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Il a neigé cette nuit. Il n'avait pas neigé à Lyon depuis longtemps. L'air est froid et humide. Je suis sortie et j'ai marché en direction du parc, à quelques minutes de chez moi. De toutes les fois où je suis venue ici, je n'ai jamais fait attention au bâtiment attenant, juste de l'autre côté du cimetière. Le funérarium. Je me suis approchée, et puis je l'ai reconnu. Je suis venue dans ce bâtiment pour la première fois il y a plus de 10 ans. Je n'habitais pas Lyon à l'époque. Et j'étais venue spécialement avec ma mère pour l'enterrement d'un ami décédé par suicide. Je ne l'étais jamais revue depuis, alors que cet endroit est tout près de chez moi. Dans mon esprit, c'était un lieu sans localisation, sans temporalité. Pourtant, je me souviens de plein de choses de ce jour-là. C'était en juin, quelques semaines avant mon bac. Il faisait beau. J'ai beaucoup pleuré. Ma mère aussi. Je me souviens que, à part quelques morceaux de musique, la cérémonie s'est déroulée dans le plus complet des silences. Aucun discours, aucune parole. C'était une de ses dernières volontés, et elle a été respectée. Moi, j'ai eu l'impression qu'on se taisait une seconde fois. D'abord dans la vie, maintenant dans la mort. Et que le tabou du suicide se refermait sur nous tous. Alors j'ai voulu interroger cette intrusion de la mort dans la vie. La décortiquer, la rompre en petits bouts pour, peut-être, commencer à comprendre. Et ainsi, fissurer un peu cette chape de silence. 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Aujourd'hui, épisode 5, repousser la nuit.

0: Parfois, je lutte pour ne pas me laisser embarquer dans la nostalgie du futur. Vous savez, c'est « et si ?» Et si, alors ? Et si quelqu'un avait, alors, la vie ? Je tente de repousser ces spirales inutiles. C'est un exercice difficile. D'ailleurs, là, au café, à côté de moi, un groupe de personnes parle du décès d'une jeune fille morte par suicide.
1: C'est du tir une balle et du trafic.
0: Elle cherche des raisons, des explications. Il y a quelque chose d'irritant dans cette démarche d'enquêtrice. Et j'ai envie de me lever et de leur parler de la dangerosité des « et si ». Et j'ai envie de leur parler du mathématicien Henri Poincaré et de la théorie du chaos et leur dire que certains systèmes, même lorsque l'on connaît leur situation initiale quasiment parfaitement, sont imprédictibles, car une toute petite variation peut entraîner des résultats impossibles à calculer. Et j'ai envie de leur dire, on ne sait pas ce qu'il se serait passé, car le système est trop complexe, les gens sont trop complexes. J'ai envie de leur dire que leurs commentaires sont indécents, qu'ils sont même dangereux. Les représentations irréfléchies du suicide peuvent créer de la contagion suicidaire, des suicides par mimétisme, notamment chez les adolescents. Qu'on peut parler du suicide, mais pas comme ça. J'ai eu envie de dire tout ça. Et puis, j'ai éteint mon micro, j'ai laissé 2,20€ sur la table du café, et je suis allée à mon interview. J'ai interrogé le docteur Édouard Laune, enseignant, chercheur et psychiatre au sein du Centre de prévention du suicide de Lyon. On a commencé par une question en apparence simple. Est-ce que tous les suicides sont causés par la dépression ?
2: On dit aujourd'hui que à peu près 90 à 95% des personnes qui sont décédées par suicide souffraient d'une pathologie mentale, qui avait pu être décelée ou pas, qui avait pu être traitée ou pas, et que dans 70% des cas, cette maladie était la dépression. On sait qu'en moyenne, 5 à 10 voire 15% des personnes atteintes de troubles mentaux sont à risque de décéder par suicide. Donc on est plutôt sur la fourchette haute de cette approximation-là en ce qui concerne la dépression.
0: Ce que rappelle le docteur Édouard Laune, c'est une donnée fondamentale. La dépression peut être une maladie mortelle. Surtout lorsque les souffrances ne sont pas dites et prises en charge. En revanche, tous les suicides ne sont pas causés par la dépression. Certains sont causés par d'autres troubles. D'autres sont politiques. Par exemple, lorsque les activistes irlandais des années 80 décèdent des suites d'une grève de la faim, leur suicide est politique. D'une manière générale, j'ai l'impression que l'on pense savoir de quoi on parle quand on évoque le suicide et que personne ne le définit jamais. J'ai donc demandé à Édouard Laune de nous décrire ce qu'il y a derrière ce mot « suicide ».
2: On confond le fait d'avoir des idées suicidaires, le fait d'avoir fait une tentative de suicide et le fait d'être décédé par suicide, qui sont des choses différentes, même si bien sûr pour un individu ça peut être des passages successifs dans son histoire, et c'est ça qui est important de comprendre ce continuum. Alors je vais peut-être pas rentrer dans des détails médicaux complexes, mais c'est pas un continuum parfait, parce qu'on sait que certaines personnes vont décéder par suicide sans avoir jamais fait de tentative de suicide auparavant, et inversement d'autres personnes vont faire des tentatives de suicide. Et on sait que c'est le facteur de risque principal de décès par suicide. C'est-à-dire qu'on a des personnes qui vont, ce qu'on appelle réitérer un passage à l'acte dans les jours, les semaines ou les mois qui suivent, parce que l'état de crise demeure, parce que les facteurs de risque qui sont présents, parce que les facteurs de stress qui ont amené à cette crise suicidaire sont toujours présents, n'ont pas pu trouver de résolution. Donc on a cette notion d'évolution de la crise suicidaire qui va être justement, on parle d'une évolution progressive qui peut se faire sur une durée moyenne de 6 à 8 semaines. Avec une apparition progressive d'idées suicidaires, qui vont être plutôt passives initialement, hein, c'est-à-dire finalement pas l'idée de se dire « je vais passer à l'acte », mais de commencer à penser « ce que j'ai tout à l'heure, sentiment de fardeau pour autrui, ils seront mieux sans moi, c'est trop difficile, je vais pas pouvoir continuer ». Et donc ces pensées, au début, vont être peut-être présentes une fois par jour, une fois tous les 2-3 jours, et puis soit les choses vont s'améliorer, soit au contraire la crise va perdurer, et là les idées vont devenir de plus en plus fréquentes, de plus en plus intenses, et vont prendre une forme plus active. C'est-à-dire, je vais commencer à ne plus trouver de solution face à ma souffrance et je vais commencer à envisager le suicide vraiment comme une solution. Puis progressivement comme la solution, parce que les autres solutions ne me paraissent plus possibles ou je les ai essayées, elles n'ont pas fonctionné. Et à un moment donné, il va pouvoir se cristalliser un scénario, un plan suicidaire sur comment faire, quand le faire. Et les gens peuvent passer plusieurs jours, plusieurs semaines à réfléchir aux moyens qu'elles vont utiliser, au moment où elles vont le faire, pour respecter les dates anniversaires des uns et des autres, pour être le moins impactant sur l'entourage ou des choses comme ça. Et puis, certains vont passer à l'acte. Certains ne décéderont pas, heureusement. Et puis, malheureusement, d'autres vont décéder. Donc, l'enjeu pour nous, c'est toujours de savoir où on en est dans cette évolution de la crise, dans ce continuum de conduite suicidaire, pour savoir quelle est notre marge d'intervention, quelle est notre marge de manœuvre pour pouvoir intervenir. Avec cette idée vraiment centrale, et ça, c'est un point important sur lequel on insiste, que ce qu'on dit, c'est que les personnes qui sont décédées par suicide ou qui passent à l'acte ne veulent pas forcément mourir, elles veulent arrêter de souffrir. Ça, c'est un point central, c'est-à-dire qu'il y a vraiment ce sentiment de fardeau très important, sentiment d'une souffrance qu'on ne parvient pas à dépasser, et donc on veut arrêter de souffrir. Et on ne voit plus les solutions, parce que justement, c'est là où la dépression va jouer son rôle. La dépression, elle nous empêche de voir des solutions possibles, elle va nous empêcher d'envisager de manière optimiste le fait que certaines solutions peuvent fonctionner, ou même si elles n'ont pas fonctionné une fois, ça peut valoir le coup de les retenter. Et c'est là où ce pessimisme ou cette vision très sombre de l'avenir va entraîner justement ce sentiment de prise, prise au piège et qu'il n'y a pas d'autre solution que le passage à l'acte.
0: En moyenne, 9000 personnes meurent par suicide par an. 3 par jour. Parmi elles, 72% sont des hommes.
2: Le premier point, c'est que déjà, il existe ce qu'on appelle les inégalités sociales de santé, qui sont présentes pour l'ensemble des conditions médicales, des pathologies qu'on connaît, et le suicide n'échappe pas à la règle. Et ça, pour le coup, c'est quelque chose, par exemple, que Durkheim avait déjà en partie mis en avant, hein, le rôle des facteurs sociaux dans le suicide. Et aujourd'hui, on sait qu'appartenir à une catégorie socio-professionnelle plus défavorisée, c'est un facteur de risque plus important de conduite suicidaire, et notamment de décès par suicide. On a fait notamment une étude sur la région Auvergne-Rhône-Alpes, où on a montré que les personnes les plus défavorisées avaient un risque à peu près 2 fois supérieur aux personnes les plus favorisées de décéder par suicide. En fonction du genre aussi, il y a des différences importantes dans les conduites suicidaires, avec davantage de tentatives de suicide chez les femmes et davantage de décès par suicide chez les hommes, qui reposent là aussi sur des facteurs socio-culturels, notamment sur les moyens utilisés pour le passage à l'acte, avec des moyens entre guillemets plus létaux utilisés par les hommes, mais aussi sur la capacité à demander de l'aide. On est dans des sociétés où on n'apprend pas beaucoup aux hommes à demander de l'aide, et notamment quand on parle de dépression, bah lorsque des hommes vont avoir des symptômes dépressifs, ils auront moins cette tendance ou cette capacité à aller demander de l'aide. Ils vont rester seuls et donc laisser les choses aller de mal en pis et ne pas forcément aller chercher des solutions qui seraient ouvertes vers l'extérieur.
0: Les personnes trans sont également une des catégories les plus à risque. J'ai cherché des statistiques fiables. Dans une étude canadienne de 2015, sur une cohorte de 923 personnes trans de moins de 25 ans, un tiers a déjà fait une tentative de suicide. 65% ont sérieusement considéré le suicide durant la dernière année, contre 12% pour la population cisgenre de même âge. Il n'y a pas de conclusion unique à tirer de ces différentes situations. Ce sont autant d'histoires personnelles et complexes que l'on ne peut réduire à une image, à une donnée figée. Cela interroge tout de même les politiques de prévention du suicide qui peuvent être mises en place. Je fais peut-être un raccourci rapide, mais lorsque l'on me dit « les hommes sont moins diagnostiqués que les femmes concernant la dépression, mais qu'ils meurent plus du suicide », je me dis « sans doute, car on élève les garçons, puis les hommes, dans le silence concernant leur état psychique ». Mais cela vient d'une idée que l'on retrouve beaucoup dans la prévention du suicide. Parler permettrait de repousser, en partie au moins, les idées suicidaires. Parler. Comment dire sans créer la panique ? Aujourd'hui, juste un instant, j'ai voulu mourir. Comment dire ? Cette pensée s'est installée dans mon cerveau, a creusé un sillon et dorénavant refuse de le quitter. On en a parlé avec Lux, que vous avez déjà entendu dans le premier épisode.
3: Je pense que c'est un... En fait, moi, c'est un des moments clés de ma dépression, en fait, aussi. C'est le moment où j'ai des idées suicidaires, ça va être... En fait, c'est tellement l'enfer, ma vie, et je vois tellement aucun échappatoire que je vais voir seulement cet échappatoire. Il y a une variété d'idées suicidaires et une variété de précisions. Moi, je compterais presque en nombre d'heures que tu y penses par jour. C'était au début des idées suicidaires si tu y penses une ou deux fois par jour. T'es vers la fin des idées suicidaires si c'est la seule chose dont tu penses de toute la journée quasiment. C'est je pense au suicide et je pense à ça. C'est important. Je pense que j'ai vraiment envie d'en parler parce que il y a une vraie mécompréhension de ce que c'est les idées suicidaires. Je pense qu'on en, moi je sais à ce moment-là que quand j'y pense que une ou deux fois par jour, je suis assez loin du suicide en vrai. Et ben ces gens vont peut-être penser à appeler le 15 ou se dire il va se suicider tout de suite et tout, et vont surréagir. Et en fait cette surréaction va faire que je vais pas leur en parler. Et du coup va faire que va ajouter aux idées noires dont je parle pas aux gens. Et ben on comprend maintenant pourquoi les idées noires on n'en parle pas. Voilà, il y a un cercle vicieux social, quoi, presque. Le fait qu'on surréagisse aux idées suicidaires fait qu'on n'en parle pas, mais fait que quand quelqu'un en parle, ça veut dire que c'est très grave et qu'il faut surréagir.
0: À un moment, avec Lux, on a coupé le micro. Le silence, ce n'est pas seulement celui qui est imposé par les capacités d'écoute, par la bienséance ou je ne sais quoi. Cela coûte de parler. Ce n'est pas toujours libérateur. Parfois même, en parler rend la chose réelle. Ce ne sont jamais des discussions faciles, ni pour la personne qui parle, ni pour celle qui écoute. Dans Oslo 31 août, un film de Joachim Trier, le personnage principal, Anders, explique à son ami vouloir mourir. Que si cela arrive, cela aurait été son choix. Son ami lui répond vivement : « Je ne peux pas te fréquenter si tu me dis que tu vas te suicider. Ne dis pas ça. » C'est un réflexe. Il l'aime et refuse de le voir partir. Dans ce film, Trier parle de l'impossibilité de parler, d'échanger sur la souffrance psychique. Tout le monde parle, mais la souffrance s'échappe au-delà des mots.
3: Récemment, il y a quelqu'un qui m'a parlé de ses idées suicidaires. Dans le cas particulier où j'étais, elle en était au stade de planification de son suicide avec un plan précis. Une date et un lieu et un moyen. Du coup, elle avait pensé au moyen, elle se l'était procuré et elle avait pensé au lieu. Et du coup, cette personne, elle était là. Je pense que en fait, je sais pas les statistiques, mais je pense quand on en est là, on est vraiment très très très très proche. Enfin, évidemment, c'est quasiment la dernière étape avant quoi. Du coup, là, je réagis. Ça va être là, je me sens plus capable de gérer cette personne. Elle vient de me confier quelque chose d'extrêmement lourd et je vais en appeler à des professionnels. Et je vais pas forcément... Ce que j'ai appelé, là, c'est... J'ai discuté avec elle et du coup, j'avais l'impression que ça s'était calmé. Et du coup, j'ai pas appelé les urgences ni quoi que ce soit, mais j'ai appelé une hotline un peu plus légère où, du coup, là, c'était le 3114. Et du coup, là, je lui ai demandé des conseils. J'ai dit, bon, bah voilà, j'ai cette personne qui m'a dit ça. Quand vous appelez ce genre de hotline, ils font très attention à penser à vous et à dire bah, comment vous sentez-vous, en fait. Et ouais, et ben moi, j'ai beau avoir déjà des idées suicidaires, j'ai beau savoir que ça arrive et tout, et ben j'allais pas bien à ce moment-là. Et ben évidemment, en fait, quand quelqu'un te dit j'ai des idées suicidaires, ben la personne qui reçoit ça, elle va pas bien. Et c'est pour ça aussi qu'on ne dit pas qu'on a des idées suicidaires, parce qu'on sait que ça impacte l'autre personne et qu'on n'a pas envie de lui faire mal. Et en fait, évidemment que ça va infecter. Si vous entendez quelqu'un vous dire j'ai des idées suicidaires, mais appelez une hotline de suicide, pas forcément pour aider la personne, mais au moins pour vous aider vous, quoi.
0: Et une fois qu'on en a parlé, une fois que les mots sont dits, que fait-on ? Recevoir une information d'idées ou de plans suicidaires n'est jamais simple. Nous n'avons aucune représentation, aucune habitude, ni de délivrer, ni de recevoir ce type d'information. Souvent, un premier réflexe se dessine. Protéger la personne d'elle-même, sans prendre en compte ce qu'elle souhaite. Cette question soulève la très complexe relation entre souffrance, folie, irrationalité et consentement. D'un côté, l'application du label « folie » sur une souffrance psychique suffit à balayer les droits humains élémentaires, comme celui d'aller et venir librement, ou de disposer son corps. De l'autre, une personne en crise peut ne plus avoir le discernement de faire des choix pour elle et peut fondamentalement vouloir se faire du mal. Lux m'a raconté ce qu'il aurait aimé qu'on fasse pour lui.
3: Et du coup, moi, la première chose que j'ai fait quand la personne m'a dit « j'ai pensé à ça », c'est je lui ai dit « ok, tu m'as dit ça, j'entends, moi j'ai déjà eu des idées suicidaires, je sais ce que c'est d'en avoir et je sais que c'est sérieux d'en parler ». En fait, est-ce que t'avais une envie que je réagisse d'une façon ou d'une autre ? Est-ce que t'avais des envies quand tu m'as dit ça ? Et c'est la question que j'ai posée. C'est, j'ai demandé, s'il te plaît, clarifie-moi pourquoi tu m'as dit ça. Tu m'as dit ça, c'est, je sais que c'est important de dire ça. Je sais que ça vient pas par hasard. Dis-moi ce que tu veux. Comment tu voudrais que je réagisse? Est-ce que t'as envie que je prévienne d'autres gens et tout? Et du coup, la personne, là, elle m'a dit, je veux que tu préviennes personne. Et du coup, j'ai beaucoup hésité. Je me suis dit, est-ce que je préviens des gens sans son consentement en la trahissant? Et du coup, je l'ai pas fait. J'ai prévenu personne. Mais par contre, j'ai appelé le 3114. J'ai appelé une hotline. Parce que quand j'ai dit personne, quand elle me dit préviens personne, c'est préviens aucun des proches. C'est, elle a honte de son état et du coup, elle a envie que personne ne soit au courant. Mais en tout cas, j'ai fait des choses avec le consentement de la personne, même si elle a des idées suicidaires. En fait, la façon dont je réagis dans ce genre de cas, c'est la façon dont j'aimerais bien que les gens agissent avec moi. Et du coup, je déteste quand les gens font des choses contre mon consentement, pour mon bien, quand je suis déprimé. Je sais que c'est contre-productif, ça va juste me braquer et c'est pas ce qu'il faut pour moi, quoi. Peut-être que pour d'autres gens, c'est bien, je ne sais pas. Mais en tout cas, pour moi, ne faites pas des choses sans mon consentement. Du coup, quand quelqu'un fait des choses, bah, je fais pas des choses sans son consentement. Et voilà. Ouais. Tiens, à préciser que je me suis laissé la possibilité de trahir le consentement. Enfin, le soir où la personne m'a parlé, bah, j'ai été la voir pendant... Elle dormait dans le salon et j'étais voir parce que j'avais peur qu'elle se suicide pendant la nuit. Enfin, des peurs irrationnelles comme ça. Moi, elle était en train de dormir, oui. Bon, voilà. Mais du coup, évidemment que j'ai des peurs irrationnelles et je me dis, mais merde, qu'est-ce qui va se passer et tout. Et du coup, j'envisage tous les scénarios. Et évidemment que j'envisage le scénario de trahir son consentement. Mais c'est juste, j'essaye de pas surréagir et de pas agir dans la précipitation, quoi. Et peut-être que je vais choisir de trahir son consentement. Peut-être. Mais en tout cas, je sais que j'aurai les raisons pour le faire et je sais que j'aurai réfléchi pour le faire et je sais que je l'assumerai devant cette personne, y compris dans son état déprimé.
0: David Webb, dans l'ouvrage collectif Madness, Distress and the Politics of Disablement, propose plusieurs points de vérification avant d'aller contre le consentement d'une personne. Ayant lui-même survécu à plusieurs tentatives de suicide et ayant été interné, il soutient que l'absence totale d'écoute des patients suicidaires peut créer de la récidive, en éloignant davantage les personnes des dispositifs de soins. Pour lui, pour aller contre le consentement d'une personne, le risque de mort doit être imminent. Ce risque doit être assis sur un comportement observable. Et enfin, il ne doit pas être fait sur un diagnostic médical préexistant. Mais à l'aune de nos discussions sur le silence avec Lux, je me demande comment nous apprendre à énoncer ce dont nous avons besoin? Comment savoir, au moment de la crise, qu'il nous faut appeler un proche et nous éloigner nous-mêmes de toute chose pouvant nous faire du mal? On ne le peut sans doute pas. En revanche, il est possible de le faire avant. Un outil très simple a été développé récemment qui s'appelle les directives anticipées en psychiatrie. Au départ, quand on m'en a parlé, j'ai blémi. Directives anticipées. Pour moi, cela évoquait immédiatement la fin de vie, la sédation profonde, etc. Et puis j'ai compris. Les directives anticipées sont un ensemble de données qui sont collectées avant la crise. Ce document vous permet de décrire les signaux d'une crise, et donc de mieux les identifier. C'est aussi un document qui pourrait être utile en cas de survenue de la crise, pour les proches ou le personnel soignant. Par exemple, vous pouvez noter quels médicaments vous prenez habituellement, quels médicaments peuvent vous faire du bien, ou au contraire, quels médicaments sont à proscrire. Ou encore, quelle unité d'hospitalisation, ou même quel praticien, vous souhaitez éviter. Ce document est trop peu utilisé et connu. Il n'a pour le moment aucune valeur légale. Il est cependant une aide précieuse pour soi et ses proches. La nuit revient, par vagues. Je ne crois pas qu'on s'en débarrasse une bonne fois pour toutes. C'est un long travail, épuisant, encore plus difficile lorsqu'il est réalisé seul. Parfois, ce travail passe par s'accepter soi. Soit avec ce rapport à la nuit que d'autres n'ont peut-être pas. Avec des failles, avec de la folie. C'est un long apprentissage de reconnaître qu'on est précieux, de se dire, si je ne manquerai à personne, je me manquerai à moi. C'est un travail encore plus difficile lorsque l'on a appris le silence, lorsque l'on est enfermé dans une catégorie qui ne nous convient pas, lorsqu'on étouffe et qu'on a l'impression de ne pouvoir le dire à personne. Je crois que cela sera ma raison de ne pas disparaître pour aujourd'hui. Trouver des mots. C'est un exercice extrêmement difficile d'attraper les mots, de les faire siens, de les utiliser pour faire un lien qui nous attache.
4: J'ai vraiment l'impression que là, je suis en train de faire tout ce que je dois faire pour me débarrasser de cette douleur.
0: Dans le fond, vous entendez un extrait du prochain épisode. Ce sont des gens qui s'entraînent à parler et à écouter. C'est un exercice, un apprentissage. Les féministes, les afroféministes et notamment Audrey Lorde le savent et l'ont suffisamment dit. Le silence ne nous protégera pas.

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0: Et salut à toutes, salut à tous. Vous écoutez vos radios associatives préférées, Radio Frétoise, Radio U, Fréquence Mutine, Radio Active, Transistor, et vous nous écoutez même en DAB+, partout en Bretagne, sur Radio Boa. On est toujours au fort de Landaoudec pour notre troisième jour du Festival du Bout du Monde, 26e édition. Et on commence tout de suite cette émission, puisqu'on a le plaisir d'accueillir sur le plateau notre premier invité, celui qui se définit comme le fils bâtard du blues, du funk, du rock'n'roll et de la soul, Fantastique Negrito. Bonjour, hi.
1: Bonjour, bonsoir, comment ça va?
0: Très bien, merci. Et vous? How are you doing?
1: Bien, bien, so nice, c'est bon, good.
0: Alors, pour ceux qui ne vous connaissent pas, vous faites partie de ces personnes qui ont eu plusieurs vies. Né dans le Massachusetts, fin des années 60, vous arrivez une douzaine d'années plus tard à Auckland. Vous avez été un peu à la rue, puis après quelques temps à dealer de l'herbe, vous vous tournez vers la musique. Fan de Prince, vous finissez par signer chez Interscope un gros contrat début des années 90 sous le nom de Xavier. En 99, un accident de voiture vous envoie dans le coma pendant 3 mois avec plusieurs membres cassés. Vous arrêtez la musique pendant 5 ans, vous reprenez grâce à votre fils. En 2014, un premier EP sous le nom de Fantastique Negrito, et en 2016, la consécration avec l'album The Last Days of Auckland, une vraie claque musicale pour moi, mais comme pour plein de gens. L'album reçoit le Grammy Awards du meilleur album de blues contemporain. S'en suivent 5 autres albums, dont le dernier Son of a Broken Man, sorti en 2024, jusqu'à il y a 2 semaines, et le premier album live, Alive, sorti le 17 juillet. Je vais laisser Camille, notre traductrice, traduire cette introduction. Non, c'est une petite blague. On va commencer directement par la première question. Vous dites dans une interview, un artiste se révèle par les moments les plus noirs qu'il a pu traverser. Vous en avez traversé beaucoup. Est-ce que c'est finalement ça qui fait un bon bluesman?
2: You said in your interviews that an artist can be defined by the darkest moment he had to go through. You went through quite a few. Do you think that what makes the mark of a good soulsman? Bluesman, sorry.
1: Well, as you well may know, I don't like categories. I don't like boxes. I think if there's boxes, they're made to be smashed.
2: J'aime pas trop les catégories, en fait j'aime pas les boîtes, les étiquettes. Je pense que s'il y a des étiquettes qui nous mettent dans des boîtes, c'est fait pour qu'on les écrase.
1: When I decided to start playing music again, it's because I found the love of the music. And I remember in my 20s, I understand some French, so I understand you're talking about the beginning and Interscope, and I had this huge deal, they gave me $1 million. I don't want to talk too much, so you can...
2: Thank you. Donc en fait, moi quand j'ai recommencé à jouer de la musique, c'est parce que j'ai retrouvé l'amour de la musique. Et oui, je comprends un peu le français, donc j'ai compris quand tout à l'heure tu parlais du début et quand on m'a donné $1 million, voilà. Et puis je vais laisser la traductrice pour pas trop en dire.
1: Yeah, so then, you know, I was in my 20s, so I was young, I was good looking, I had $1 million. And so that destroyed... the musical part. Then I just wanted the best house, the best cars, the best drugs, the best women, the best, the best, the best. Become obsessed with something that has nothing to do with music and art. So coming back when I was in my late 40s, you know, another lifetime, when I came back to let's do this music thing again, I thought this time I don't want anything. This time I walk out to the train station in San Francisco and I just play songs every day.
2: Donc ouais, j'avais 20 ans en fait, j'étais beau gosse et j'avais $1 million. Donc en fait, ça m'a fait perdre de vue que c'était à propos de la musique. Je voulais juste la meilleure voiture, la meilleure maison, les meilleures femmes, les meilleures drogues, le meilleur, et ça m'a juste fait complètement perdre de vue la musique. Et donc quand je m'y suis remis dans la quarantaine, c'était complètement différent. Par exemple, j'allais à pied jusqu'à la gare tous les jours et je jouais juste la musique, juste pour la musique.
1: Yes, and that's very powerful when you don't want something. I didn't realize this. I'm not that smart, but I realized it years later that, wow, I didn't want anything. I just wanted to play. I don't want to be famous. I don't want, leave me alone. I just love music again. Because I feel like the music business kills you when it gives you money. It's like, you're dead now. It kills that kid in you. You remember when you're 17, you have some, you think, oh my God, I wrote a song. This is amazing. You're so excited. Well, they kill that 17-year-old. And in coming back later, I found the 17-year-old again, and I protect him. So I gave a long answer because that's very important to me. That 17-year-old, they may have killed the one in you too, but the important thing is to find him or her again. And oh my God, it's just the world looks different.
2: Et oui, parce qu'en fait, c'est ça, c'est quand on a 17 ans, en fait, on a un rêve, on est tellement fiers parce qu'on a créé notre musique, et je m'en rendais pas compte à l'époque, mais en fait, je voulais pas de tout ce qu'il y avait autour, moi, je voulais que l'amour de la musique, et c'est pour ça, dans la quarantaine, quand j'ai retrouvé la personne que j'étais à 17 ans, et ben maintenant, je fais ça, et je la protège, en fait, et je la garde avec moi, et voilà, c'est un peu long, mais c'est vrai que c'est super important, parce qu'il faut protéger cette personne, je sais pas si vous vous rappelez quand vous aviez 17 ans, mais il faut la retrouver, cette personne, et il faut la protéger quand on l'a retrouvée.
0: Et c'est d'ailleurs ce qui transpire dans ce nouvel album qui s'appelle Alive, le premier album live donc de Fantastic Negrito, qui est sorti le 17 juillet. C'est cet amour de la musique, cet amour de la scène. Pourquoi avoir choisi de sortir cet album live, j'ai envie de dire, seulement maintenant?
2: So this is really what comes through in your last album, the one called Alive. And why did you choose to release this album right now and not before?
1: Well, I thought that we may be obsessed with musically as I listen as an old man. I listen, I go. And to say the old man is good because now when I create music, I create with the freedom of the 17-year-old. In the wisdom of a grandfather, and that's perfect team. But what do you want to?
2: Thanks.
1: Okay.
2: Et ben, en fait, c'est parce que là, maintenant, comme une personne plus âgée, un vieil homme. Et attention, je dis pas ça de manière péjorative. C'est hyper important d'être un vieil homme parce que maintenant, j'ai la créativité d'une personne de 17 ans, mais la sagesse d'un homme de 40.
1: And I wanted to say for the Alive album that I just my ears. I thought, wow, everything sounds perfect. And I'm listening to everyone wants perfect pitch, fix the note, takes the emotion out of it. I thought that AI is coming. Everybody's afraid, oh my God, AI. It's going to take the place of me. But so I thought, you know what, when I go to Europe last year, I'm just going to put up 4 microphones and just record and let it happen. And wow, that to me is extremely powerful because you're not just recording the music, you're recording the ceremony between the people, the artists, the musicians. These are people on stage, people who have lost their girlfriend. Me, I lost my brother. Some people have lost their parents or whatever they're going through. And there's so much emotion in music. And I thought a robot can't do that. A robot couldn't bury my brother. He doesn't have any way to do it. So that's why I thought now is perfect to be imperfect, to be real, to be raw, and to go for the human connection, which is not perfect.
2: Et ben en fait c'est que à ce moment-là, j'ai trouvé que d'un coup tout était parfait, que c'était d'un coup le son absolu, mais pas de manière où on est toujours en train de chercher la bonne note et qu'en fait ça détruit tout. C'était vraiment le son absolu en tant que tel. Et donc en fait voilà, à cette heure où on est envahi par l'intelligence artificielle, où tout le monde est là, ah oui, attention, l'intelligence artificielle arrive, et ben moi je me suis dit non, quand je vais aller en Europe, je vais juste mettre 4 micros et je vais enregistrer ce que je fais, et pas seulement ce que je fais, mais aussi la communion avec le public. Et en fait on a tous vécu des choses. Moi par exemple, bah, j'ai perdu mon frère, mais quelqu'un d'autre a perdu sa femme, quelqu'un d'autre ses parents, et un robot il pourrait pas faire ce que je fais. Un robot il aurait pas pu enterrer mon frère parce qu'il en a aucun moyen.
0: Alors on a une tradition dans cette émission, c'est couper l'interview pour passer un peu de musique. On va écouter un petit peu de musique et on en discute juste après.
2: So we're just going to listen to music and we'll talk about it just after this.

0: Alors ça c'est un choix de Glenn, notre programmateur, qui va prendre le micro.
1: No. You got me.
2: Allô, allô, oui, oui, je suis là.
1: Yeah. You got me.
2: Tu peux peut-être dire ce que c'est du coup?
3: So maybe you can tell us what the music is?
1: I'm just laughing because I didn't expect that.
3: Je rigole parce que je m'y attendais pas.
1: I would say I was having a lot of sex with beautiful women in LA. That's what that sounds like. Et living in LA.
3: Et ben en fait c'est un peu ça me rappelle un peu quand je couchais avec beaucoup beaucoup de très belles femmes à LA. Voilà, mais c'est comme ça quand on habite à LA. Voilà.
1: Yeah, so that was it's amazing when I think of that. I thought of the players that are on there because I'd woke up from a 3-week coma. Of course, everybody knew I famously lost my hand and I didn't know what to do. So I just went fishing in the world of sounds, and I think of, wow, that bass player, like he played with Michael Jackson. That's the first thing I thought. I know who that bass player is. And the drummer, he was playing with Snoop and all these, the biggest people in the world, but I would get all these people together at this studio in Los Angeles, but in the worst neighborhood. It was in South Central. That's where all the good players were. So that's what I thought of that, is there's so many. Thundercat, who's now famous, like he used to be there, and Kumasi Washington, and Brandon Coleman, Ethan Farmer. These are all these guys who are the, you know, the black community in LA. And that's where that studio was. But it was a famous studio. It was just disgusting in a beautiful way.
3: C'était... Bah, tout le monde le sait maintenant, mais moi, je me réveillais de 3 semaines de coma, et parce que j'avais perdu ma main, voilà, comme tout le monde le sait. Et en fait, la première chose à laquelle j'ai pensé en entendant ce son, c'est... j'ai pensé aux musiciens, en fait. J'ai pensé aux bassistes qui jouent. Et je me dis, waouh, c'est quand même incroyable, là, tous ces musiciens, donc des musiciens qui ont joué avec Michael Jackson, avec Snoop Dogg, Thundercats, qui est maintenant hyper connu, Kwasi Washington, etc. Et tous ces musiciens, je les ai amenés dans un studio qui était vraiment le plus dégueulasse, mais de la meilleure manière possible. Et ils sont maintenant, ils sont devenus très célèbres, mais à l'époque, ils sont tous venus jouer pour moi, pour ce son.
2: Et est-ce que, du coup, à l'époque, le fait de sortir ça en groupe, parce que le groupe s'appelle Blood Sugar X, est-ce que c'était aussi pour se protéger par rapport à ce qui s'était passé avec le premier album, où ça a été assez compliqué d'être en solo, en fait, sous ton nom?
3: Did you choose to release this album or this song as a group, as a band, because the first album was a bit difficult to release by yourself under your own name?
1: Well, I always do things as a band. I never wanted to be solo. It's weird to be like I'm solo. I like being a control freak and an egomaniac, but then just pretending that I'm not. Look, it's a band.
3: En fait, je fais toujours les choses dans un groupe parce que j'aime pas l'idée de faire les choses tout seul. J'aime bien être dans le contrôle et penser qu'à moi. Mais après, je dis, mais non, pas du tout. Regardez, on est un groupe.
1: Not me.
3: C'est pas moi.
0: Alors, beaucoup de vos textes sont engagés politiquement. On peut prendre l'album, par exemple, Please Don't Be Dead de 2018, qui a été écrit notamment en réaction à la première élection de Donald Trump. Quel message vous avez envie de faire passer aujourd'hui au public du bout du monde?
3: So a lot of your texts are very political. For example, the ones you wrote after the election, the first election of Donald Trump. What message would you like to pass on today to this festival?
1: Du plastic du hamburger. No, that was one of the songs. I remember writing that song. Message. My message is that anything is possible. Look at me. I'm an old man and I won the first Tiny Desk. I was almost 50. And if I can do it, anyone can do it. I'm the eighth of 15 kids. I grew up poor. My dad was old. I'm old sperm, basically. Well, he was 63 when he had me. I'm old sperm. I don't know what kind of message that is.
3: Alors, si j'avais un message à faire passer, c'est... En gros, tout est possible. Regardez-moi, aujourd'hui, je suis vieux, mais j'étais super connu à 20 ans. J'ai été hyper pauvre. Je suis le 8e de 15 enfants. Mon père était vieux, voilà, je suis du vieux sperme, en gros. Voilà, j'ai rien d'autre à dire. Je sais pas trop ce que c'est ce message, mais en gros, moi, je suis du vieux sperme.
1: Sorry.
0: Eh bien, merci beaucoup d'avoir
1: I'm
0: été
1: old
0: avec
1: sperm.
0: Nous. Merci beaucoup d'avoir été avec nous, Fantastic Negrito.
1: Merci.
0: Thanks a lot.
1: Merci, au revoir. Au revoir.

0: Et vous êtes toujours à l'écoute de vos radios asso préférées qui vous font vivre le 26e festival du bout du monde. On accueille sur ce plateau nos briochins intervieweurs de brio, j'ai envie de dire Thomas et Guillaume, pour nos prochains invités, le groupe Miaou Miaou. Bonjour à tous les deux.
1: Salut, salut.
2: Bonjour, bonjour.
3: Donc ouais, salut les gars, donc nous on est les briochins de la bande qui venons interviewer les Finistériens, mais déjà vous avez fait l'ouverture.
4: On a un petit problème
3: technique.
4: C'est bon?
1: Ouais, c'est parfait. J'entendais pas parfait. Juste, c'était un peu juste et là c'est parfait.
4: C'est bon, un peu compliqué de faire une interview si vous entendez pas les questions, effectivement.
3: Donc ouais, je disais, vous avez fait l'ouverture là sur la scène Karmarek à 15h. Comment ça s'est passé déjà?
1: Comment ça s'est passé?
2: Bah ça s'est très bien passé.
1: Il faisait super chaud. Non, c'était chouette, c'était un super concert. Après, c'était bien, il y a eu du monde. Et c'est, bon voilà, c'est toujours, on va pas que c'est délicat d'ouvrir la scène, enfin d'ouvrir le jouer en premier, on va dire. Mais nous, on a trouvé ça super. Les gens étaient contents, j'en ai l'impression. Et voilà, l'esprit il est top, donc c'était bien.
3: Bah ouais, parce que moi je suis allé passer une tête quand même pour voir le début du concert avant qu'on prenne le live. Et ouais, le public était quand même au rendez-vous, le public était motivé. J'ai même vu qu'il y avait des fans qui connaissaient déjà les titres et qui les chantaient. En plus, vous êtes les locaux de l'étape. Donc,
1: c'est pour ça qu'il y avait du monde, peut-être, ouais, effectivement. Ouais.
3: Peut-être, mais et qu'est-ce que ça fait en tant que local de jouer au bout du monde? J'imagine que c'est peut-être un festival que vous avez côtoyé en tant que festivalier et que maintenant, en tant qu'artiste, vous voyez ça d'un autre angle, je sais pas, peut-être.
2: C'est vrai qu'on est venu plutôt en tant que festivalier voir des concerts ici, mais on s'était jamais trop imaginé un jour d'être sur scène et de profiter de ce super moment, quoi.
1: Non, c'est top. Après, ça fait longtemps qu'on vient. On vient pas tous les ans, tout le temps, mais t'as des groupes de dingues qui sont passés. Moi, j'aurais pu être venu voir Robert Plant, tout ça. Enfin, je pensais aller voir Led Zepp. Bon, j'étais un peu déçu parce que c'est pas Led Zepp, mais ben, voilà, se dire que tu joues au même endroit. Alors, évidemment, on n'est pas Led Zeppelin, quoi. C'est pas le souci, hein, c'est pas lié à la question, mais forcément, c'est hyper agréable. On joue devant tous les copains, devant la famille. Et le bout du monde, c'est le gros truc du coin. C'est là où tout le monde. Voilà, c'est le week-end qui est coché en début d'année, enfin, dès que les dates sortent. Donc c'est forcément super, super agréable pour nous de jouer ici. Ouais.
4: Vas-y. Et vous êtes des festivaliers expérimentés, mais vous avez aussi une notoriété locale de par votre autre vie à côté de votre vie d'artiste, je pense. Puisque vous êtes tous les deux donc dirigeants d'école de surf sur la presqu'île, dans le civil, c'est ça?
1: Civil, c'est ça.
2: Moi, je suis côté Camaret.
1: Moi, je suis côté Crozon. Mais après, c'est vrai que ça peut être un métier un peu paillette, on va dire comme ça. Mais on serait charcutier, boulangerie, ce serait pareil, en fait, dans le sens où la presqu'île, c'est tout petit. On se connaît tous, tu croises tout le monde tout le temps, 10 000 fois par jour. Donc, on fait du surf et tout, il y a plein de gens qui font du surf. Donc, la presqu'île, c'est une presqu'île, il y a toujours ce côté très ilien en fait. Les gens, ils sont toujours très contents quand il y a quelqu'un du coin qui a un petit truc ou voilà, un peu de visibilité ou quoi que ce soit. Mais alors, en ce moment, c'est nous, enfin aujourd'hui, c'est nous, mais il y a plein d'autres groupes. Après, il y a des peintres, il y a des artistes, il y a des gens qui, je sais pas, il y a des champions du monde, plein de trucs, enfin, des gens qui sont médecins. Il y a plein de gens qui peuvent. Donc, ça, aujourd'hui, ça tombe sur nous, mais voilà. Et on est connus parce que c'est un petit coin en fait, c'est juste ça, quoi.
3: On est assez perturbé par.
4: Oui, il faudrait peut-être qu'on présente l'animal que vous avez ramené sur le plateau.
3: Le troisième invité.
2: C'est Titi.
4: Titi le chat, donc.
1: Titi le chat. Il est un peu capricieux. Des fois, il est mieux, des fois, il meule pas.
2: Il est un petit peu chaud aussi. Là.
1: Ouais. Il y avait beaucoup de monde tout à l'heure pour lui. Il était un peu perturbé quand même.
3: Là, il est plus en confiance, peut-être, ouais. Dans un espace plus restreint.
1: Ouais.
3: Mais du coup. Attends. Ah, vas-y.
4: Oh là là, il s'est mis sur le dos, il attend les caresses.
1: Ouais.
3: Ça roule.
4: Il est très chill.
2: Il est très chill.
3: Mais justement, en parlant d'autres protagonistes de l'équipe, du coup, moi j'ai vu sur votre premier set, vous êtes tous les deux sur scène, c'est vous qui chantez, c'est vous qui jouez, mais il y a toute une équipe chorégraphique derrière déguisée, et d'ailleurs, je leur passe un gros big up parce qu'ils ont dû bien en chier avec la chaleur.
1: Ah, carrément. Quand on a vu les prévisions à température, t'es à 26 d'annoncer sur internet, tu vois, à 15h, ça va taper un petit 28-30, là ils vont être bien avec leur surmulette. Ouais.
3: Mais du coup, est-ce que vous pouvez un petit peu nous les présenter? C'est qui? C'est des copains
2: C'est des copains et des compagnes aussi.
1: On n'en a qu'une chacun, attention. C'est nos compagnes.
3: Pas de jugement.
4: Oui, parce que des fois, chez les félins, ça peut être différent.
1: C'est vrai.
2: C'est vrai qu'on a... Oui, non, mais on reste quand même assez traditionnel. Et non, c'est des copains... des copains de, du surf ou des copains... il y a
1: les copains de la vie du coin, enfin voilà les copains quoi, c'est comme ça.
2: Des copains.
1: Et ben après forcément le bout du monde c'est un gros truc, tu joues sur un gros plateau, t'es à la maison, tu joues devant tous tes potes, tout ça, t'as envie de faire un truc un peu différent, on va dire, parce qu'on a, on joue souvent dans les bars ou dans des endroits qui sont plus restreints, on va dire. Et là t'as un terrain de jeu qui est démultiplié, donc t'as envie de faire un truc un peu inédit pour l'occasion, et puis c'est l'occasion de faire un truc aussi un peu en commun avec les potes et de se marrer un peu quoi.
3: Ah, du coup ils vous suivent pas à chaque fois, on a eu une exclue ce week-end là, team déguisée,
2: c'est la version de luxe on dit, c'est Miao Miao de luxe, version danseur. Et
1: non, quand il y a un gros plateau ça vaut le coup, parce que c'est déjà on se marre bien tous ensemble, parce que faut tout bosser avant tout ça, et puis ça apporte vraiment quelque chose aussi au concert en fait. Ça, comme nous on a des musiques assez récréatives on va dire, ça apporte, ça t'enverse ce truc là quoi. Ça...
3: Bah, des fois le chat il a envie de répondre.
1: Ah oui, bah,
3: là je ne sais pas s'il était d'accord ou pas.
1: En fait on traduit ce qu'il dit en fait. C'est lui le penseur du groupe quoi.
3: Ah voilà, il la casse. Nous, on vous avait découvert il y a 2 ou 3 ans de ça avec Guillaume.
4: 3 ans, je crois. Vous aviez été accompagné par les transmusicales à l'époque.
2: C'est ça. C'est il y a 2 ans.
4: Ouais. Ouais. Ah, 2 ans.
1: Ouais. On vous avait 2024.
3: On vous avait vu aux Liberté. Ouais. Et nous, on était venus comme ça. On vous connaissait
4: en
3: pas. Dilettante. Et on avait vu votre morceau. On avait kiffé. On avait beaucoup écouté. Sauf que sur les plateformes, il n'y avait que, à l'époque, c'était Moyen Partout.
1: Ah bon ? Il n'y en a pas d'autres ?
3: Moyen Partout qui était dispo. Et maintenant, il n'y en a plus que 3. Enfin, il n'y en a que 3, pardon.
2: Où est-ce qu'ils sont passés ?
1: Ah merde, c'est fou. Sur quelle plateforme vous êtes allé ?
3: Spotify.
4: Spotify, Spotify.
1: Tu connais Spotify ?
4: YouTube Music.
2: On a un streaming sur Camaret, sur Écrozon seulement, en fait, qui distribue que localement tous nos morceaux, en fait.
1: C'est que sur Fréquence Mutine, en fait. Ça fait partie du réseau, mais ça...
4: Et Radio Frétoise aussi, du coup.
1: Ouais. Exactement.
2: Non, ça, on est un petit peu... on a un album là, qui sort très, très prochainement. On veut le faire sortir...
1: il y a 6 mois.
2: Il y a 6 mois déjà, ouais. Et ça prend du retard. Mais il est mixé et tout. Ça ne serait pas tardé. Donc c'est un album de 10 titres. Je sais pas si on peut dire déjà le titre.
1: Si, on peut dire le titre, c'est une petite exclue quoi.
4: Oh, l'exclu de fou.
1: Ça s'appelle Chic Chic Chic.
2: Tout simplement.
1: Tout simplement. On est un peu à la bourre. Ça fait longtemps qu'on s'est dit il faut le sortir absolument pour le bout du monde, et on est un peu à l'arrache. Il y a eu beaucoup de vagues cet hiver, du coup c'est un peu traîné. Mais il doit sortir là bientôt, là, la semaine pro. Non, ça va pas tarder quoi, vraiment. Mais il sera sur toutes les plateformes pour de vrai quoi.
2: Exactement.
3: Ah, super. Ouais. Et vous parliez de Fréquence Mutine, et je vous présente Glenn de Fréquence Mutine, qui aime bien faire une petite pause au milieu d'une interview pour vous faire écouter un son. Donc je te laisse la parole, Glenn.

0: Alors, j'ai choisi ça. Je sais pas si vous connaissez.
1: Je connais
0: ça
1: pas.
0: Ça s'appelle Usé.
1: Si.
0: Et en fait, j'ai choisi ça parce que c'est complètement à l'opposé de ce que vous faites. Sauf qu'il y a un petit côté quand même électro, rock. Mais avec des paroles plutôt noires, voire comme malsaines de temps en temps. Et donc, je voulais savoir un peu si vous écoutiez autre chose que de la musique plutôt fun comme ce que vous faites. Ou si vous arrivez de faire autre chose, ou si sur l'album, il y a peut-être des morceaux plus sombres aussi, peut-être.
2: Non.
0: Sur le futur album, non.
2: Non, non, ça reste quand même assez dans la même veine, en fait. Non, parce que aussi, on a un côté un peu en termes de volonté de créer des morceaux qui soient fun, en fait. On n'a pas trop envie de tendre vers ce côté un peu plus sombre. Et on a peut-être plus de mal à créer des trucs là-dessus, mais non, ça nous arrive d'en écouter. Hein. Usé, on l'avait vu en concert à Tiscol, il y a très longtemps, 15 ou 20 ans. 15 ans.
0: Oui, il tourne beaucoup de toute façon, avec pas mal de projets. Et sinon, c'est quoi vos coups de cœur ou ce que vous écoutez en ce moment qui peut vous influencer, par exemple, à part le chat qui miaule à côté, qui peut sûrement vous influencer
2: Qu'est-ce qui nous influence en ce moment? Qu'est-ce qu'on écoute en ce moment?
3: Tu vois, le truc là, Get Down Services.
2: Get Down Services, ouais. C'est un groupe anglais, un duo qu'on vient de découvrir grâce à Luca de Manchinsella.
3: Ouais, Manchinsella, ouais.
2: Il nous a dit écoutez ça, vous allez voir. Et en effet, ouais.
3: Et il y a un côté un peu C4 Mods, ce truc anglais, tu vois, très, très, très narratif, avec vraiment leur diction vraiment qui est très identifiable, mais un côté un peu plus fun aussi, parce que c'est plus rapide, il y a plus d'instrus avec des synthés un peu débiles et tout, et il y a un côté plus dansant en fait.
0: C'est dur d'avoir moins d'instruments que C4 Mods.
3: Ouais. Et donc ça, c'est un chouette truc là, on a regardé un truc sur KUXP là, ça marchait super bien.
2: Ouais. Ils ont un morceau qui s'appelle César, qui est vraiment...
3: I'm like César, qui marche super bien.
2: Ouais.
0: Et à l'origine, qu'est-ce qui vous a rapproché du coup, tous les deux, pour faire ce genre de musique à part le surf.
3: À part le surf.
0: Et les chats, peut-être.
3: Et les chats.
2: Ici, il y a une soirée organisée par BZK, l'assaut de musique de Crozon, et qui a organisé une soirée à thème, comme tous les ans. Et c'était toi, Alex, qui était venu me voir.
3: C'était
2: ça dirait de faire une soirée spéciale Gainsbourg.
3: C'était une soirée spéciale Gainsbourg, je cherchais des groupes. Et puis on s'est dit, on pourrait monter un truc là-dessus, parce qu'on aime bien le personnage, on va dire. Et du coup, Gainsbourg, souvent, on va vite vers le Gainsbourg des 60s, tout ça, machin, blablabla. Et Nico, lui, il préfère le Gainsbar, en fait. Boîte à rythme, synthé, celui sur lequel rarement on va dire, parce que c'est celui qui,
0: les années 80,
3: qui gratte un peu plus, quoi. Et comme Nico est très friand de ça, donc on est parti, on part sur cette technique-là. Et du coup, on a commencé à faire des reprises de Gainsbourg, qu'on a vite abîmé, en fait, parce que les tempos étaient très lents, en fait. Donc on a vite accéléré. Et puis après le concert, on s'est dit, allez, c'est cool, on se marre bien, on va continuer, puis on va faire nos morceaux à nous. Donc, si on va sur YouTube et qu'on écoute No Comment, et tu le mets genre en x2, ça se rapproche assez vite de ce qu'on fait nous maintenant, en fait. Donc, c'est vraiment, ça a vraiment dicté notre esthétique.
0: Faut pas dire ce que vous faites quand même.
3: C'est que des remixes de Gainsbourg.
0: Tout le monde va vous copier maintenant.
4: Vous mettez un Gainsbourg en x2, et puis c'est bon.
3: Exactement.
4: Voilà, c'est notre nouvelle.
2: Maintenant, il y a d'autres influences. Bon, il y a toutes les influences 80. On a grandi à cette époque-là, en fait. Et au total, bercé un peu par le top 50, par tous ces tubes qui étaient fabriqués en studio. Il y avait Niagara, Hiroshi Mitsuko, tous ces trucs-là qui étaient musique assez fun, légère, mais qui étaient quand même assez dansante, quoi. Et donc.
3: Ouais, ce qui est bien avec les années 80, c'est qu'il y a un côté un peu décomplexé dans la musique, c'est-à-dire que c'est pas l'étalage de voilà, même s'il y a beaucoup d'excellents musiciens, mais ça reste des mélodies qui sont abordables, qui sont faciles à jouer, tout ça. On peut vite faire un truc juste avec un doigt sur son clavier et ça reste super et intemporel. Alors. Et donc nous on a plutôt essayé de choisir ce créneau-là en fait qui nous convenait bien.
4: Eh ben écoutez les gars, merci d'être venus sur le plateau et puis on se retrouve ce soir sur le 21h.
2: 7. Oui, merci beaucoup.
3: Trop bien.
4: Ronronner de bonheur.
3: Merci beaucoup.

0: Et vous êtes toujours à l'écoute de vos radios associatives préférées qui vous font vivre ce 26e festival du bout du monde. Et Inès, salut.
1: Salut.
0: On accueille notre nouvelle invitée en plateau. Décidément, ça défile.
1: Bonjour. Tout à fait, on est avec Guillaume. Bienvenue sur ce plateau, Guillaume.
2: Merci, bonjour à tous.
1: Tu fais partie de l'équipe de la direction du festival du bout du monde. Tu es là pour nous faire découvrir un petit peu les coulisses derrière le festival qui réunit quand même 30 000 festivaliers, si je ne me trompe pas, pendant à peu près 3 jours de concert.
2: Et tu te trompes, on est à 60 000.
1: Ouais. 60 000, voilà.
2: Le double.
1: Je ne suis pas très bonne avec les chiffres. Et tout cela, c'est justement rendu possible grâce à l'engagement de nombreux bénévoles qui sont combien cette année, Guillaume, est-ce que tu peux nous éclairer là-dessus?
2: C'est notre perle précieuse, cette famille de bénévoles. Ils sont 1850. Ils appartiennent à 70 associations qui sont réparties en Presqu'île et dans le reste du Finistère. Et 1850, ils se bousculent pour venir, puisque sur ce chiffre, on a 92% qui reviennent chaque année. Donc ça laisse peu de place pour ceux qui essayent de passer la porte du bénévolat.
1: Et puis j'imagine que ça demande beaucoup d'organisation, de manager un petit peu tout ce beau monde.
2: Oui, après on est bien rodé, ça fait 26 ans que le festival est sur pied, il y a des bonnes bases de travail, on a une super équipe de responsables bénévoles qui est bienveillante, parce que c'est pas évident de coordonner autant de monde en fonction des contraintes des uns et des autres, en fonction du souhait d'être avec un ami, des horaires d'arrivée, de départ. Mais voilà, on y arrive. On a aussi un tissu de retraités, je tiens à les souligner, parce qu'ils ont du temps, ils ont beaucoup de temps à nous donner, ils sont là aussi pour le montage. Alors ils ont un peu tiré la langue sur la préparation cette année, parce que la première semaine de montage, elle était chaude. Il a fait très chaud, il y avait beaucoup de poussière, mais voilà, on s'est adapté parce que c'est des personnes qu'il faut protéger aussi, donc on a adapté nos horaires, on a commencé plus tôt les journées pour qu'ils puissent se reposer, et du coup chapeau à eux et chapeau aussi à tout le tissu agricole qui les a accompagnés sur ces semaines de montage.
1: Justement, tu parles de chaleur, cette année c'est un petit peu particulier avec les risques incendie, la sécheresse et puis la restriction en eau aussi que Crozon est concerné. C'est au cœur un petit peu de toutes les discussions et c'est un site boisé quand même, Landaoudec. Quel dispositif vous avez mis un petit peu en place avec cette problématique-là?
2: Alors oui, comme tu le dis, on est sur un site qui fait partie du parc régional d'Armorique, qui est protégé. Il y a 75 hectares, donc c'est assez conséquent entre les parkings, l'espace scénique et le camping. Et c'était notre fil conducteur depuis plusieurs mois, donc on n'a pas attendu les chaleurs pour s'adapter. En revanche, ces dernières semaines, oui, on a vu qu'il fallait accentuer, surtout dans la préparation générale, on ne pouvait pas organiser ce festival sans penser à tous les sinistrés de Gironde, des Landes et d'Espagne et partout où ça brûle en ce moment. Donc ça nous a saisis et du coup on a redoublé d'efforts aussi avec les services de l'État, les pompiers, les gendarmes, pour organiser vraiment une surveillance accrue et préventive. Donc on a trouvé de l'eau justement pour en mettre vraiment aux abords du site en cas d'incendie. Les pompiers sont là aussi en renfort et on fait de la prévention auprès de nos festivaliers pour éviter qu'ils jettent des mégots à travers les herbes sèches, à travers les zones boisées aussi pour éviter tout départ de feu. Quoi.
0: Alors Guillaume, tu connais cette émission, d'ailleurs on vous remercie au Festival du Bout du Monde de nous accueillir depuis je ne sais même plus combien d'années de partenariat. La tradition, c'est de passer un tout petit peu de musique pendant les interviews, on écoute un léger extrait et on en discute juste après. Okay.

0: Bon, Guillaume, j'imagine que tu reconnais, c'est Kyoji hein, pour les auditeurs qui nous écoutent. Effectivement, cette édition a été marquée par plusieurs changements, un petit peu de dernière minute, les annulations de La Niña, Kyoji, Kerry James, Baloudi, etc. J'imagine qu'il faut s'adapter vite. Comment vous faites? Est-ce que vous avez des plans B? Comment ça se passe?
1: Déjà, tous les artistes que tu as cités, c'était que sur la journée du vendredi.
0: Ah ouais, en plus.
1: Donc oui, c'est arrivé quand même 15 jours avant. Mm-hmm. Enfin, ça a commencé courant juin, ça s'est terminé le 15 juillet. 15 jours pour terminer et trouver des solutions et des plans B, c'est faisable. Deux jours ou un jour avant, certains festivals l'ont vécu cette année, c'est beaucoup plus chaud. Donc là, oui, on a beaucoup de contacts, beaucoup d'agents à travers le monde entier et qui sont implantés aussi en France. Et du coup, voilà, il suffit de passer quelques coups de fil parce qu'on a aussi beaucoup de coups de cœur, beaucoup d'artistes qu'on veut faire venir ici. Malgré aussi tous ces incendies, ça a laissé de la disponibilité à certains artistes qui ont été déprogrammés du fait des annulations d'autres festivals. Donc voilà, on a trouvé des jolis plans B pour venir au bout du monde, notamment en Paranoia qui a ouvert le festival avec beaucoup de chaleur. On est très content qu'elle soit venue en moins de 15 jours justement et elle était contente. Ça fait 2-3 éditions où on a quelques annulations, on pense à elle. Elle nous avait dit mais alors moi je veux bien, je suis très content que vous pensiez à moi, mais j'aimerais bien que ça se concrétise. Donc ça s'est fait cette année, donc elle était ultra enchantée de venir ici.
0: Et puis c'est une réussite, le festival se passe très bien et puis la programmation est très belle comme chaque année. Alors cette 26e édition, elle est un petit peu particulière. Vendredi, Jacques Guérin, fondateur et directeur du Festival du Bout du Monde, a officialisé son départ. Après 26 ans à la tête du festival, j'imagine que pour vous, c'est une édition pleine d'émotions.
1: C'est une sacrée histoire. Hein. Jacques a forgé Key West il y a 32 ans. Il y a 26 ans d'histoire du Bout du Monde. Donc oui, automatiquement, c'est naturel qu'on soit tous émotifs dans cette situation. C'est dur pour lui de raccrocher. Mais on lui a fait une promesse, c'est de continuer à préserver ses équipes, ses bénévoles, préserver cette presqu'île, préserver aussi les futurs artistes qu'on va accueillir et surtout préserver l'état d'esprit du festival. Parce qu'au Bout du Monde, on ne fait pas seulement qu'y venir, non, on y revient. Et c'est important de continuer sur cette lignée. On a une équipe formidable qui va continuer. On a 200 personnes autour de nous, hein, c'est des responsables de poste qui sont là aussi et qui c'est le cœur battant du festival aux côtés des bénévoles. Ils ont tous plein d'idées pour avancer, donc voilà, la machine est bien en route, elle est bien ancrée après 26 ans de festival, il y a un gros noyau dur. Voilà, c'est oui, Jacques raccroche à la direction, mais il sera toujours dans les parages, c'est quand même son bébé. Donc,
0: J'imagine, en tout cas c'est vrai qu'il a insisté beaucoup sur ce côté collectif qui était aussi la force du festival. En tout cas, merci beaucoup Guillaume d'être passé sur ce plateau, on sait que tu es très très occupé, j'espère quand même que tu peux profiter un petit peu du festival.
1: On va aller voir Somme Sauvage là, parce que ça commence dans quelques minutes. Donc ça va être un moment intense là au chapiteau.
0: Eh bien, très bon concert, merci beaucoup.
1: Merci à vous.

0: Et ça fait à peu près 43 minutes que vous écoutez vos radios associatives préférées en direct du festival du bout du monde. 43 minutes, c'est pas mal pour présenter l'équipe, je trouve. On n'est pas trop à la bourre, on est bien pour un dimanche. Dimanche intense d'ailleurs en termes d'interview, puisque si vous venez de nous rejoindre, on vous rappelle qu'on a eu Fantastique Negrito, Miaou Miaou et Guillaume Rocabois de la prod du festival. Un petit tour de table, commençons par la technique, la tactique dans le fond avec Fred. Fred qui est aux manettes, notre Jean Bouton. Comment ça va Fred pour un dimanche?
1: Ça va bien.
0: Oh, la voix est très claire, dis donc. C'est étonnant. Alors, ton petit, un petit kiff, un petit coup de cœur hier ou une attente pour aujourd'hui ou les deux d'ailleurs?
1: Un gros coup de cœur hier pour Pouloup sur la scène Carmarec parce que c'était humoristique et en même temps il y avait chorégraphie, folklore, c'était un grand mélange de pas mal de choses en fait et impressionnant pour moi en fait.
0: Je sens que ce coup de cœur va revenir dans pas mal de bouches à mon avis sur ce tour de table. Et une attente pour ce soir Fred?

0: certaines personnes, mais en live, tu vas te marrer en plus. Et comme j'aime l'agriculture et le ski de fond...
1: Et la sylviculture.
0: Tout va bien.
1: Et te marrer, surtout. Et alors, une attente pour ce soir, un groupe où t'as coché la petite
0: surprise,
1: case.
0: Surprise. On va faire le tour des scènes et puis on verra bien.
1: Tu te laisses porter par le
0: vent.
1: C'est ça. Très bien. Martin, salut Martin.
2: Alors, salut. Eh ben, pour la question, moi, eh ben, sans étonnement, Pouloupe.
1: Moi aussi, oh là là, on n'est pas loin du
2: mignon. Instruments assez fous quand même, ces instruments.
1: Ouais, carrément, carrément. Et je pense, comme tout le monde, aussi l'humour qui a fait beaucoup, à mon avis, dans ce show. Et pour ce soir, t'as coché quelque chose sur le planning?
2: Eh ben, je suis allé voir Miaou Miaou. Mais moi, j'ai hâte de voir ce que ça donne sur la grande scène Highlight Tribe.
1: Ok, c'est eux qui vont fermer d'ailleurs le festival.
2: Ça fait des années que je ne les ai pas vus, j'ai hâte de voir ça.
1: Et ça, ce sera de 1h30 à 3h du mat, restez au taquet. Tristan, de ton côté, salut Tristan déjà.
3: Salut, salut tout le monde. De mon côté hier, alors pas pour essayer de changer un peu à Pouloupe, j'avais eu l'occasion déjà de les voir au Transmusical de Rennes en 2022, donc on savait à quoi s'attendre et c'était un super set. Ouais, bah ouais, il y en a qui ont du goût, que veux-tu.
1: Allez hop, un petit taquet gratos.
3: Et justement, je pense que là, Glenn, ça va lui hérisser les cheveux. Dans finalement, un groupe dont j'attendais rien du tout, parce que c'était du vu, du revu. Et finalement, ils ont quand même réussi à... J'étais assez impressionné par l'énergie qu'ils arrivaient encore à mettre, c'est Deluxe, avec finalement aussi des morceaux un peu plus rock qu'on a pu découvrir. Enfin voilà, des choses que j'avais moins l'habitude et que j'attendais moins d'eux. Donc voilà, c'était un petit peu la petite surprise dont j'attendais rien du tout finalement.
1: Bah, c'est bien aussi de te faire surprendre comme ça. Et pour ce soir, t'as un truc...
3: Pour ce soir, tu vois, je ne l'ai pas spécialement noté, mais Fantastic Negrito, là, le fait d'avoir entendu, je ne connaissais pas son histoire, son parcours, bah, franchement, là, je pars de zéro, donc ça peut être qu'une bonne surprise.
1: Et à mon avis, ça risque d'être une bonne claque, c'est dans un tout petit peu moins d'une heure sur la grande scène. Inès, rebonjour.
4: Salut.
1: Alors, toi, de ton côté ?
4: Moi, hier soir, bon, je rejoins tout le monde, hein, sur Pouloupe, mais quand même, mon petit coup de cœur d'hier, c'est Plouzafouen. Leur de passage était incroyable, le feu tout le temps. Franchement, ils ont envoyé du lourd, quoi, les deux. Et le dernier passage était incroyable, évidemment. Voilà, super spectacle, super.
1: Et pour ce soir ?
4: Ce soir, ouais, je rejoins Tristan, Fantastic Negrito, j'attends avec impatience.
1: Le petit coup de cœur. Alors Quentin, toi, ton cœur, j'imagine, balance entre Pouloupe comme tout le monde et les copains de Plouzafouen, un truc comme ça pour...
5: Eh bien non, parce que moi j'ai fait le bon petit débutant, le bon petit bestiau hier soir. J'ai réussi à louper les deux concerts de Pouloupe. Voilà, alors que tout le monde autour de ce plateau m'avait dit, il n'y a qu'une seule chose à ne pas rater, c'est Pouloupe. Et moi, bien sûr, j'ai retrouvé tous les amis finistériens, je ne me souviens même plus du nom du bar d'ailleurs, et à 23h50 j'ai fait, ah bah tiens, Pouloupe, c'est terminé. Donc voilà, je ne pourrais pas en parler. Par contre, j'ai vu Daoud et j'ai vraiment pris une petite claque aussi. C'était un super concert, Daoud, sous le chapiteau. Ouais, une super énergie, il m'a bien fait vibrer, ouais. Et après, bon, moi j'étais totalement convaincu par Plouzafouen, mais bon, je partais déjà voilà, bien dans la secte, donc j'ai suivi le flow jusqu'au bout de la night sur Plouzafouen.
1: Ouais,
5: le flow endiablé.
1: D'ailleurs, on a vu que deux slams, hein, sur Plouzafouen, celui de Quentin et celui de DJ Yorick.
5: Voilà. Ouais, il y a eu un troisième qui a été récupéré par la sécu assez rapidement.
1: Ouais, celui-là était un peu foireux, faut dire ce qui est. Alors, du côté de nos investigateurs en chef, Guillaume.
6: Bah écoutez, moi hier, je vais m'inscrire en désaccord avec mon camarade Tristan, mais j'ai été assez déçu par Deluxe. J'ai trouvé que ça partait un peu dans tous les sens, comme une recette où on n'arrive pas à choisir quel est l'ingrédient majeur, quoi. Et ça m'a rien transmis, et j'en attendais peut-être un peu trop. Voilà, donc je fais mon autocritique là-dessus.
1: J'aime bien, il est là pour tracher. C'est pas.
6: Mais Pouloupe, incroyable, hein. Et d'ailleurs, leur slam aussi, pendant le deuxième set, c'était un vol plané maîtrisé... avec grand talent.
1: Ah oui, on sent qu'il y a de l'expérience quand même.
6: Ah ouais, ouais. Et puis ouais, où trouve-t-il toute cette énergie pour troller le public?

0: public, quoi. Enfin, voilà, comme dirait le philosophe. Et grosse mention aussi à notre ami DJ Toilette qui a produit un set excellent avant le concert. C'était de 21h, voilà, du côté du chapiteau. Et il y a eu un set un peu politique qui était loin de me déplaire.
1: Bon, tu dis ça parce qu'il t'a invité sur scène.
0: Tout à fait, il s'est entouré, quoi.
1: Et alors, une attente pour ce soir, quand même
0: Pour ce soir, je vais suivre la majorité et rajouter une petite note de miaou miaou là-dessus. Je pense que le deuxième set va être bien déglingo, comme on dit.
1: Parfait, Thomas. Alors
2: Moi, j'ai adoré Trinix. Non, je déconne.
3: Oh, le troll.
2: Moi j'étais avec vous, donc plus à fouet de moi, ça m'a mis une claque sur tout le deuxième set. Et puis pas de politique dans mon festival, mais quand même un petit peu.
1: Ouais, légèrement.
2: Donc ça j'aime bien.
1: T'as bien aimé le petit drapeau brandi à la fin.
2: Ouais, le petit drapeau brandi à la fin était cool. Et puis Pouloupe évidemment, même si j'ai entendu, sinon les deux gars de Pouloupe, on dirait Guillaume et Thomas dans 30 ans.
1: Ce qui n'est peut-être pas faux.
2: Mais ce qui n'est pas faux et ce qui me va très bien. Pour ce soir, personne n'en a parlé, mais Ipa Tagari, un petit peu de fanfare. N'en déplaise à Glenn. Moi, ça me va particulièrement bien parce que j'ai pas eu ma dose de fanfare là encore ce week-end. Et sinon.
1: Alors il épluche le programme en même temps. Hein,
2: ouais, il y a le finisher Highlight Tribe.
4: Après, s'il n'a pas réussi à avoir des fanfares ce week-end, c'est qu'il ne voit pas très bien.
1: Allez, ça trache encore sur ce plateau. Aucun problème.
2: Mais c'est pas pour rien que je suis en fond d'écran de ton téléphone quand même.
1: Allez,
2: c'est un peu de la voix en haine, quoi.
1: Dévoilons tout à nos auditeurs et à nos auditrices. On va peut-être terminer. On rallume le micro.
5: Vas-y. Et toi, Pilou ?
1: Et on n'a pas de toi. Moi, super original. Hein. Oui, Pouloupe et Plus à Fouen, pour à peu près toutes les mêmes raisons que vous aussi, parce que tous les copains du foot gaélique devant Plus à Fouen, et que c'était absolument incroyable, quand même, comme rassemblement spontané. Je ne dirais pas mieux. Et pour ce soir, ça fait 5 ans, 6 ans maintenant que j'attends de le voir, Fantastic Negrito, parce qu'il a été programmé sur l'édition 2020 Covid, évidemment annulé, et j'attendais son retour. Voilà.
5: Et moi, je ne voulais pas terminer ce plateau de cette 26e édition du Bout du Monde sans présenter le grand, l'organisateur, le coordinateur en chef, l'animateur général de ce plateau, le corrigan des Mondari, le loustique du foot gaélique. Vous l'aurez reconnu, c'est bien Pierre-Louis, dit Pilou. Donc, qui nous a présenté tous et toutes pendant 2 jours. Je me suis dit que tu méritais une petite présentation, donc... Pilou, le mastering du nouveau studio de Radio U Morlaix. Pilou qui manie aussi bien le micro que le ballon de foot gaélique. Et la nuit tombée, c'est Pilou Rastovic qui sort les platines pour ambiancer le petit bonheur à Bottmer, bien sûr, et qui balance un bon vieux reggae roots. Alors Pilou, à quand les platines dans le fort du bout du monde ?
1: Dans le fort, je sais pas, mais je vais peut-être essayer de m'insérer sur un DJ Toilette. Ça me branche bien là, comme option.
5: Pour les 10 ans ?
0: On peut faire la connexion avec DJ Toilette. Si tu veux.
1: Pour les 10 ans avec une casquette CGT, moi ça me va.
5: Merci beaucoup pour cette organe, en tout cas, Pilou.
1: Avec grand plaisir. Est-ce qu'on n'irait pas voir ce qui s'est passé, messieurs les journalistes d'investigation / commentateurs d'exception, ce qui s'est passé sur le concours de déguisement? C'est quand même une tradition du festival et c'est devenu une tradition depuis que vous êtes arrivés sur ce plateau de les commenter, de faire le react.
2: Ouais, tout à fait. Ce matin, on s'est levé bon pied, bon oeil.
1: Mm-hmm.
2: Pas sûr, mais pour aller voir le célèbre concours de déguisement. Donc on s'est fait un petit react pendant 1 heure. Ça fera plaisir à Glenn. Pendant une demi-heure, j'étais pas là parce que je suis parti chercher de l'eau.
0: Il est parti aux toilettes et il m'a laissé faire le reportage seul pendant la moitié du temps.
2: Mais je citerai une des personnes qui était à côté de nous, qui nous a regardé et qui nous dit: mais vraiment, vous enregistrez les conneries que vous racontez là?
0: Et oui, nous enregistrons nos conneries pour vous faire revivre de l'intérieur ce concours de déguisement. Il y a de l'ambiance, il y a de l'analyse, il y a du décryptage. Et restez bien à l'écoute jusqu'à la fin parce que vous allez voir, ça dénonce.
6: On arrive légèrement en retard pour une manœuvre décisive du tracteur avant le début du concours. La bascule France Télé radiophonique radioactive. Et le public est déjà très très chaud et très nombreux. Avec une programmation de Glenn aux petits oignons. Nous sommes près de l'espace Petit-Déj, évidemment. Les dates du prochain bout du monde ont été annoncées. Rendez-vous est pris pour l'année prochaine. Triez vos déchets et protégez-vous les jeunes.
7: Et bon concours!
6: Le jury est en place, les partenaires remerciés. Mon camarade vient d'arriver après la bascule France Télévisions également.
8: Tout à fait, Sharon Plante que la supérette ne vend pas de lunettes de soleil.
6: Les footballeurs arrivent, les petits, petits mais motivés.
9: Et se préparent les crustacés, un groupe...
6: Il y a un petit Kylian sur le terrain.
8: Tout à fait, la génération Coupe du Monde.
6: Voilà les belles recrues pour Zinedine.
8: Tout à fait. Le futur Michael Olise se tient devant nous.
6: Alors, comment vous décrire ça? C'est Mbappé qui danse sur du Shakira, hein, très clairement. Me propose quelque chose de très coloré, très chaloupé pour démarrer ce concours. Hop là, attention, l'équilibre, la roue, ça part.
8: On sent que la licence au club de gymnastique du coin a été efficace.
6: Oh oui, oui, oui. On remercie nos partenaires du club gymnique de Blue S4, évidemment. Pas si c'est du Shakira ou du Magic System, mais c'est encore un son pour Glenn, ça.
8: Bah, c'était Shakira.
6: Ah oui, c'est celle de la Coupe du Monde.
7: On accueille donc un groupe.
6: Le Sou Waka Waka.
7: Plateau de fruits de mer.
6: En tout cas, c'est déjà mieux que le concert de Trinix.
7: Il se prépare derrière le pouvoir des fleurs.
6: Le plateau de fruits de mer est là. Oh là là. Un crabe, un homard, un bigorneau, une langoustine. Et qu'est-ce que c'est là-bas? C'est une motte de beurre ou... Il y a des motifs un peu cryptiques.
8: Non, c'est un citron.
6: Oh, un citron, mais oui, bien sûr. Et un rince-doigt.
8: Et un rince-doigt.
6: Très beau rince-doigt. On croirait que la chanson a été composée spécialement pour le concours.
8: C'est, je pense, une composition à dessin.
6: Et le jus de citron coule à flot sur l'audience.
8: Devant cette position lascive du homard.
6: Un homard rouge, hein, on le précise. Oh là là là. Les crustacés qui ont offert un numéro sur un plateau au public. Oh, attention.
7: Ils peuvent se préparer les Pulp Fiction.
10: Je me souviens, on avait des projets sur la terre.
6: Ah oui, oui, oui. Il y a des vétérans dans le tas.
8: Ah, mais eux, on les a vus hier. On les a vus au fret quand on est allé à la crêperie.
6: Absolument.
8: Vous êtes en train de répéter sur la grande place.
6: Eh oui, parce qu'il y a un travail de préparation conséquent pour certaines équipes.
8: Et en passant, ma mère me dit, non, ils sont pas déguisés, c'est des danseurs.
6: On confond le campeur et le professionnel souvent. En l'occurrence, la professionnelle. Oh, et il y a une abeille qui butine toutes ses fleurs. Oh, quel joli bouquet. Et là, c'est le géant vert.
8: Un numéro d'équilibriste.
6: Il est sur des échasses. C'est le tournesol du bout du monde. Un tournesol qui fait bien 3,50 m de haut, je pense.
8: Bien, au moins, ouais.
6: L'abeille vient lui taquiner le pied de la tige.
8: Par contre, je ne comprends pas ce que vient faire ce prédicateur fou avec sa guitare.
6: Ah oui, effectivement, on a le sosie de Jean-Louis Murat qui s'est incrusté au premier rang.
7: Merci au pouvoir des fleurs.
6: Hop là. Et elles balancent leurs pétales confettis écologiques, évidemment, sur le public. Incroyable, incroyable. Un show printanier.
7: Et maintenant, on
6: accueille le groupe, les Pulp Fiction. Attention, si c'est Tarantino, peut-être y avoir des trucs avec les pieds.
7: Préparer après le Cowboy Disco.
6: Ah, c'est... On apprécie cette nouveauté, hein, des annonces des groupes qui vont passer ensuite. Ça nous enlève une grosse partie de notre travail, hein, vraiment, ça, c'est l'arrivée de l'IA dans le journalisme. Tandis que les poulpes qui pullulent dans nos mers avec le changement climatique passent tout près de notre régie technique. J'ai effleuré un tentacule.
8: Est-ce que c'était pas ça que t'as essayé de me faire rejoindre sur le site hier pour qu'on se retrouve?
6: Mais peut-être que, effectivement, c'est un point de repère dans un océan de festivaliers, ce magnifique poulpe. Je crois qu'il y a au moins 4 mollusques qui se cachent sous ces tentacules. Et il y a un danseur en désigual qui me paraît pas faire partie du numéro.
8: Non, mais et qui ressemble à un des deux de Commodore d'ailleurs.
9: Hein, le cow-boy, c'est pour après. Hein.
6: Ah, c'est un faux départ. En même temps, le cow-boy poulpe, on ne comprenait pas. Ils sont armés de pistolets à eau. On aurait aimé les jets d'encre. Alors, un très bel effort de fabrication.
9: On refait le cow-boy ou pas?
6: On refait le cow-boy. Le cow-boy a une Lucky Luke. Et il manque un jelly jumper et un chapeau, quand même.
8: Mais beau jeu de jambes.
6: Alors là, oui, effectivement, sur la jauge de fabrication du déguisement, on n'est pas très haut. Mais sur la jauge du rythme, on est très fort. Chaque DA a ses points forts. Ah! Ah, c'est un cow-boy des années 2000, ça. Un cow-boy du tuning, il a le chapeau. Le cow-boy disco, voilà.
9: Maintenant, on accueille,
6: on peut le croiser
9: c'est ça,
6: souvent
9: le rugby,
6: en after au Nouveau-Mexique.
8: Les All Blacks se mettent en place.
6: Oh là là.
8: Va-t-on avoir un AK?
6: Ah, je pense qu'on est on part sur une mêlée, non? Oh là là. Mais c'est un véritable... Ouais, c'est un 4 contre 4 auquel nous assistons. On est sur un AK très doux, un peu comme les pogo au bout du monde.
8: C'est du rugby avec consentement.
6: Ah. Est-ce que ça ne dérive pas? On fait snows en danse de couple, un peu, ce rugby-là. Creusant terre d'Ovalie et de football gaélique, évidemment.
8: Évidemment.
6: C'est un beau collectif auquel nous assistons. C'est rugby men et rugby women.
8: Et l'arbitre qui finit en robe.
6: Voilà. L'arbitre était en fait un drag.
8: Drag race à Crozon.
6: Tandis qu'un drone ukrainien survole le site de camping. On fait coucou au président Zelensky. Marchand du désert. Ah ouais, oh la sécheresse. Attention à vos mégots. Va-t-on avoir droit à une danse de la pluie?
8: Sur du mysticisme.
6: Est-ce bien Charlie d'usurper l'identité des Charlie? Je pose la question. Lance un avis de recherche. Attention, Charlie de contrefaçon présent sur le site. Préférez toujours des Charlie AOP, évidemment, hein, du produit en Bretagne.
9: Charlie d'à peu près.
6: Oh. Oh, il y en a qui vont tout donner jusqu'à mourir sur scène, je pense. Ceux-là, les Dali d'à peu près, ils ont une madame loyale. Bon, ben là, c'est plus un numéro de concours de déguisement, c'est une dissertation en 12 parties. Ah, une petite touche bretonne, Dalida Gousquette, elle est à la buvette.
8: Ça manque de Dalida.
6: Oh,
8: ah, pas mal.
6: Une Dalida en slip couleur peau est en train de faire chavirer le public.
9: C'est maintenant qui arrive dans la veine avec notre Dalida Vidouillet.
6: Ah, Dalida Vidouillet, attention, on n'est pas loin du Dali Darmanin.
8: Non, pas elle.
6: Dalida au policier. Là, on est sur un niveau d'écriture et de couture inégalé. Hein,
9: et pour finir notre finale. Nos Dalida Punk, plus de bruit.
6: Les Dalida Punk, ça a l'air vraiment beaucoup mieux que Trinix. Ouais, un jury admiratif. Hein. On est sur l'équivalent du triple axel au patinage, là. En termes de déguisement.
8: Ça sort les pancartes 10 pour mettre des 20 sur 20 à toutes les figures qui nous ont été proposées.
9: À peu près bien.
6: Nul doute que les SMS du public affluent. Hein. Envoyez Morito sur le standard de Radio Mutine pour nous soutenir, bien sûr.
8: Ouais, ouais.
6: Tu veux faire un petit coucou à ta maman?
8: C'est du vrai, quoi. Ouais. C'est sur quelle radio, là?
6: Bah, on est sur toutes les radios associatives de Bretagne en même temps.
11: Bah, bonjour maman, je suis content que tu m'écoutes. J'ai trouvé une copine hier au bout du là.
6: On c'est bien
11: chaud,
6: ça.
11: Chaud, on s'est déshydraté tranquillement.
6: Ah, depuis le temps qu'elle attendait que tu lui ramènes une copine. Hein. Je vais être grand-mère aussi, moi. Hein.
11: C'est vrai?
6: Ah, oui. Il m'a l'air un peu déshydraté, ce dragon. Hein. Une bonne douzaine de pingouins, là. Hein. On fera la moitié des pingouins qui restent en vie sur notre planète, quoi.
11: Comme quoi, le réchauffement climatique, bon.
6: Et des pingouins qui ont été en résidence artistique à Océanopolis pendant 2 semaines avec Kamel Wally. Et c'est un travail qui paye, hein.
11: Kamel Wally et Mia Fry.
6: Ah oui, oui, ah bah là, vraiment, on sent que la glissade sur la glace du camping est travaillée. Et ça plaît beaucoup au public, hein.
11: Ils auraient certainement pu faire partie des quadricolores s'ils avaient participé à Popstar.
6: Attention, une pyramide de pingouins.
11: Oh là, oh là.
6: Oh là là. Du pingouin qui glisse. C'est la banquise. C'est les risques du métier de pingouin.
12: Merci les pingouins.
6: En tout cas, on voit que leur pelage blanc ne l'est plus tant. Ils ont tout donné pour la glissade. Attention, elles ont enlevé leur kimono pyjama et le combat va démarrer. Oh là là!
11: Un petit peu de twirling bâton.
6: Leur sabre était en fait un bâton de twirling. Et ces deux jeunes samouraïs haranguent la foule. J'aurais bien vu un diabolo et un cracheur de feu à côté.
11: Et des bolasses. Oh non, pas Jodassin qui hante mes nuits.
6: Ah, l'Ovalie marque beaucoup ce concours de déguisement. Et hop là, le double équilibre parfaitement coordonné. Elle marque de grands points dans la catégorie enfant. Joe Dassin dans les yeux d'Emily, Trinix Remix. Très mauvaise version. Une deuxième touche japonisante à ce concours.
11: C'est des japonais de la vallée de Dona, j'ai l'impression.
12: On accueille un groupe Harry Potter & Co. Numéro 14.
6: Voilà, il y a un gros travail costumier encore. On est vraiment à Poudlard. Mais pourquoi c'est Severus Rogue qui porte le drapeau? Ah oui, donc Hermione est blonde. On a bien trouvé un vrai Wesley pour faire Ron. Ça, c'est bien. Mais qu'est-ce que c'est, à part le vif d'or, là, cette créature blanche? C'est un hippogriffe? Avec Hagrid?
11: Je sais pas, vu que je suis un peu maugréfoleuil aujourd'hui, je vois pas trop.
6: En tout cas, toujours pas d'action transphobe de la part de cette équipe Harry Potter, et ça fait plaisir. On emmerde bien fort J.K. Rowling d'ailleurs.
11: Pas de J.K. Rowling dans mon festival.
6: Ah ouais. Oh là là. Albus, le public, le Dumbledore. Oh, une très belle cohésion poudlardienne, des câlins en plein numéro. Normalement, il y a 10 Charlie. Un tableau enchanteur nous est proposé. Une petite polka dans la salle, dans le réfectoire de Poudlard, pour finir.
11: Dans l'histoire.
6: Ça va partir en Rasputin, non?
11: Mais en tout cas, ça fera 40 points pour Gryffondor.
6: Ah oui.
12: Merci Harry Potter.
6: En fait, tout le monde déteste les pauvres souffles.
12: On accueille un groupe Top Pliadur, chapeau de plaisir.
6: Top Pléjadur, chapeau de plaisir. Serait-ce un nouvel accessoire pour se faire plaisir à l'image du micro de notre collègue Martin et son fameux plug? Oh, nous avons une capote qui permettra de reboucher le trou de la sécu. Ah oui, je crois que c'est de l'art performance. De l'artivisme.
11: Et visiblement, il y a des messages à faire passer.
6: Ah, c'est une manifestation. On était hier avec la CGT, on n'est pas dépaysés. Sécurité sociale, tu perds ton sang-froid. Ah là, c'est un coup de cœur de vos commentateurs. Mettre de la politique dans le concours de déguisement, c'est très très bon.
11: Non, pas de politique dans mon déguisement.
6: Juste des droits fondamentaux des travailleurs et une collectivisation des moyens de production, mais pas de politique, promis.
11: Et le revenu universel.
6: Eh oui, il a voté à mon. Bien joué, HK et Saltimbanque, on lâche rien.
12: On accueille le village de Tiercelieu. C'est un groupe également, numéro 16.
6: Carrément, tout un village qui débarque. Ils sont en train de créer des lores de plus en plus deep.
11: J'ai un off. J'ai rencontré ce monsieur hier devant le concert d'Oxmo Puccino qui m'a révélé qu'il avait participé au concours l'année dernière.
6: Ah, c'est un vétéran.
11: Et que sur un grand écart facial, il avait déchiré et son déguisement et son pelvis.
6: Aïe, aïe, aïe, aïe, aïe. Bon, bah, il y a une petite ronde de Corrigan qui a pris possession de la scène. Ça ressemble à une partie de loup-garou, je crois même qu'il y a un maire. Ça, ça va plaire à nos élus municipaux.
13: Le village s'endort.
6: La terre a l'air basse, hein. Il a été très dur de se relever. Allez, les corrigans repartent en fest-noze. Notez que la sorcière du village n'aurait pas dépareillé à Poudlard. Hein. Un faux air de McGonagall en jeune.
11: Oh putain, je cherchais le nom.
6: Et ici, les loups-garous repartent sains et saufs car on respecte la biodiversité. Non à l'abattage des loups. Encore une musique originale composée. Et ça, c'est pas avec Suno, je peux vous dire.
11: Mais dommage de l'avoir enregistré dans ses chiottes, par contre.
6: L'enregistrement qui résonne en mode chiottes, on apprécie, quoi. C'est... Ça sent le bio, quoi. C'est comme un bon fromage bien croûté.
11: Ouais, c'est vrai que ça donne un petit côté roots, pas déplaisant dans ce camping.
6: Le masque, une des meilleures VHS que j'avais. Mais malheureusement, à cause du bar à Morito, j'ai oublié tout le film. Ils sont quatre, mais ils occupent l'espace scénique de manière impressionnante. Et le public ne s'y trompe pas. C'est une vague d'amour qui déferle sur eux. Ah, donc on a des verres à cocktail sur la tête. Un shaker pour le jury. Une tentative de corruption du jury en direct.
11: Et d'amadouer le jury devant nous.
6: Voilà. Jean-Michel Larsen s'est invité. On a un pichet de Morito. Pas l'hôpital qui tire sur la charité, mais c'est le Ricard qui présente les cocktails. Cinq cocktails qui ont pris forme humaine.
11: Ah, Morito.
14: Elle distribue des feuilles de menthe.
6: Notre petit chouchou.
14: Ça rafraîchit et ça éloigne les moustiques.
6: Et c'est très beau de faire l'effort d'intégrer un mocktail.
11: Parce que sans alcool, la fête est plus folle.
6: Bien sûr. Et nous sommes totalement sobres ce matin pour vous assurer cette fête en direct, toute cette folie.
14: Sans oublier évidemment le meilleur, le plus beau, Mister Ricard.
6: Mister Ricard qui vient de s'auto-valider. C'est beau. Il m'a l'air bien ensoleillé, Monsieur Ricard.
15: Merci.
6: Serait-ce un deuxième préservatif que nous allons voir? Que Monsieur Ricard revient prendre son godet à côté du jury. C'est une espèce de... Elle incarne la picoudaine du bout du monde parfaite. C'est elle qui vivait dans la tour du fort il y a 1000 ans.
11: La picoudaine disco qui crache des bulles avec sa coiffe.
6: Incroyable. En un seul déguisement, elle arrive à comprimer tout le lore du festival. Très très forte en individuel. Moi aussi, je veux une machine à bulles sur la tête. Ancienne reine des brodeuses de Pont-l'Abbé. Ancienne Miss Potmer 2023. Le travail de broderie est impressionnant. Vraiment, c'est bretonne. Et c'est la pose technique fraîcheur.
14: C'est un enfant, c'est la fée.
6: Wow. À vue de nez, on dirait qu'elle est en CE1. Quelle entrée.
16: Avec mes silences.
6: C'est le public qui donne du mana à cette petite fée. C'est très beau. La fée l'a fait et elle a fait de l'effet. Un Gainsbourg en lendemain de cuite et des enfants qui rejouent la scène mythique de la télé de cette chorale d'enfants qui singe Gainsbourg devant Gainsbourg. Et cela se reproduit au bout du monde. Pour vous, public. L'acting de Gainsbourg, parfaitement blasé, parfaitement mégoteux, indifférent à tout, sauf à ses propres provocations. Alcoolix le Gaulois, attention. Je suspecte Alcoolix de ne pas passer le contrôle antidopage. Il est probablement en train de déguster de la potion magique. Guardian of the Galaxy, très bon choix de BO. Il fait tomber les claquettes. Alcoolix n'a aucune limite. Il ne connaît pas la modération. Pour le public, il donne tout. Et allez, et la roue d'Alcoolix qui en fait tomber ses lunettes de soleil. Mi-viking, mi-sénateur de l'Empire romain. Oh là là, quelle souplesse.
14: Merci Alcoolix.
6: C'est une sirène de la presqu'île de Crozon qui est face à nous. Elle fait du gringue au jury. C'est bientôt la fin de ce cagnard. Et voici une équipe habituée aux chaleurs du Sahara. Oh là là. L'Égypte, capitale, Alexandrie, Clo-Clo, ça c'est pour Glenn encore. Tu es avec des membres de l'équipe des Charlie et Charlotte qui veulent dénoncer des biais du jury du concours de déguisement. Ça dénonce. Attention, scoop, révélation, c'est maintenant.
17: Je lance un pavé dans la mare. Alors cette année c'était génial, on s'est bien amusé. Mais ils sont pipés, je vous le dis, c'est toujours les mêmes qui gagnent. Ils ont des billes dans l'association. C'est toujours les mêmes, on sait bien. Il y a du racolage. C'est moche.
6: Il faut saisir Anticor.
17: Plus que ça, je m'arrêterai pas là.
6: Le parquet national financier. Évidemment. Mediapart.
17: Mediapart. Mediapart va être sur le cul. Parce que là j'ai des dossiers. Et je m'arrêterai pas là. Allez, je clôt l'antenne.
6: Bien sûr, le jury est présumé innocent.
8: On était vraiment avec le Julian Assange de Crozon là.
6: Le lanceur d'alerte du camping. Et Glenn, tu peux arrêter Louise Attaque, c'est les gendarmes de Crozon qui écoutent ça, pas les festivaliers, merci.
1: Oh là là, quelle folie encore ce concours de déguisement. Merci les gars, j'imagine que vous avez pris toujours autant de plaisir à voir ces déguisements défiler devant vous.
2: Ouais ouais, on a pris du plaisir évidemment, et puis même en dehors de ce que vous avez écouté, on discute avec tous les mecs qui passent à côté de nous, qui défilent, qui sont déguisés, qui se demandent mais pourquoi il y a deux cons avec un micro qui sont en train de commenter tout ce qu'on fait. Mais par contre, on va aussi vous annoncer les résultats de ce concours quand même.
1: Allez, c'est parti.
0: Absolument. Alors dans la catégorie enfants, en 3 c'était le trio des footballeurs, en 2 la petite fée, et en 1 c'est le duo Shen Yun avec son twirling bâton qui s'est imposé chez notre progéniture. Dans la catégorie individuelle, nous avons eu Dalida qui avait déjà fait un podium en solo par le passé. Jean Criard, le viking, en deux. Et la gagnante en individuel, c'est Boudulove avec son canon à bulles sur la tête. Voilà, voilà. Donc elle aura son pass offert pour l'année prochaine. Pour les groupes, donc qui eux ont gagné des corbeilles de fruits bio, c'est le groupe des cocktails qui s'appelait Fin de soirée en 3, les Dalida à peu près en 2, et enfin le groupe qui a remporté le concours de déguisement en collectif, c'est le Pouvoir des Fleurs, avec leur très beau tournesol de 3,50
2: m de haut. Avec un mec qui était sur des échasses toute la journée, et en vrai, respect mec, dimanche de festoche, échasses sur 2 heures. Tu mérites de gagner le titre.
1: Eh ben, respect à vous aussi pour nous avoir produit ce magnifique moment de radio. Avant d'accueillir la Macaneuf Family là, sur le plateau, ça va pas tarder. On aura le plaisir d'avoir Winston, Nadia et Kush. Et juste après, on va accueillir Highlight Tribe. Donc, on va écouter un morceau de Highlight Tribe maintenant qui s'appelle Hurt.

0: C'était Be Careful. Be Careful, un titre de la Macaneuf Family qui, comme par magie, vient d'arriver sur ce plateau, n'est-ce pas, Quentin?
1: Oui, bonsoir à vous. Merci beaucoup d'être venu nous voir avant votre concert.
2: Bonjour.
1: Hello.
3: Rastafari.
2: Greetings.
0: Bonjour.
1: Oh, how are you doing?
0: Great, fine.
2: All is well, all marvelous. Is well. Happy to be here, you know?
1: Thanks a lot for coming here on the radio associative.
2: Associative radio?
1: On associative radio, yes. From Brittany.
0: Yes.
1: Donc, on accueille la Macaneuf Family and the Ligerians.
4: Exactement. Je représente les Ligerians. Mais on est 5, 6 même, on va dire. Mm.
1: Et est-ce que tu peux me redire ton prénom, par contre, désolé?
4: Gabriel.
1: Gabriel. Donc, nous avons Gabriel des Ligerians, Winston Macaneuf, donc le grand nommé, Nadia Macaneuf, la grande nommée, et Kush Macaneuf, donc le grand nom du reggae. Merci beaucoup. Donc, vous êtes des habitués du festival du bout du monde. Hein, Nadia, avec les Ligerians, vous avez joué ici l'année dernière. Moi, je me souviens, quand j'étais un peu plus jeune, mais il n'y a pas si longtemps, d'avoir vu Winston Macaneuf ici au bout du monde. J'étais pas là l'année dernière, donc je ne vous ai pas vu, mais j'avais passé déjà un super moment. Et Kush, je crois que tu as joué avec Inadiard et Saïd aussi, non?
3: Yes, I played with Inadiard before.
1: Ouais, en 2017, non?
3: Yes, sir.
1: Et j'ai un vague souvenir aussi de te voir sur scène, parce que je suis souvent venu ici. Et donc, ça vous fait quoi de revenir ici au bout du monde ensemble cette fois?
5: How do you feel about coming back to this festival all together this time after coming each on your own?
2: It feels great actually, and it honestly feels as it did before, because the first time I played here I didn't understand where this enormous amount of love was coming from, hugs and kisses and stories of my father, you know, taking care of children and children saying he is their father. So the love is strong, and I knew that we would be coming back, and yeah, thanks for the welcome. Warm welcome.
5: C'est vraiment génial. Je me sens vraiment chanceuse. Je comprenais pas. Enfin, je comprends mieux maintenant pourquoi, d'où vient tout cet amour et ces câlins et toutes les histoires que mon père pouvait raconter à propos des gens d'ici, et notamment les gens qu'il appelait ses enfants. Donc, ouais, on est super heureux. Enfin, je suis super heureuse d'être ici.
1: Et Winston et Kush et Gabriel, est-ce que vous pouvez aussi retourner des retours là? Ça vous fait quoi de revenir jouer ici?
6: Alors, pour la part des Ligerians, en tout cas, on est très heureux de présenter et l'album et le projet, et surtout de partager la scène avec la famille. Et on a adoré l'année dernière jouer deux sets. Nous, en tant que musiciens, en fait, c'est super de pouvoir partager deux ambiances différentes. Là, en plus, on a assez de morceaux pour pouvoir présenter deux choses un peu différentes, avec une énergie différente à deux moments de la journée différents. Nous, on trouve ça excellent, le principe de jouer deux fois. Voilà, donc on a hâte de retrouver les gens sur scène.
1: Trop bien. And Kush and Winston, how are you feeling of coming back here at the end of our world? That's the beginning of your world, I guess.
3: Yeah, well, I don't know. I came here the first time with Inadiard, and it was a really good vibration. I'm really grateful to grace the stage again with my beautiful family, you know. As you know, Winston is a legend, so yeah, I'm so grateful to be sharing stage with my sister and my dad, you know. And Budiman is such a beautiful festival, you know, the energy and vibration. I'm really grateful.
5: Je me sens très reconnaissant d'être ici. Il y a beaucoup de goût de bonnes vibrations sur ce festival. Je me sens aussi très reconnaissant de partager la scène avec ma famille, surtout la légende, enfin notamment la légende qui est mon papa. Donc voilà, très content d'être de retour sur ce festival.
1: I don't know if Winston, you wanna give you a word on it or...
7: Word.
1: Yeah.
2: How are you feeling about coming?
7: Well, over the years, I've become like family with this place, you know. So the connection is really deep. Yeah. Because I'm working with some guys from here too, like Crazy PP, you know, and I made a connection with them and Camille Bazbaz. So Bazbaz is working with these guys, you know, so. All this come from just meeting coming here in Bode Mound, and some guys asked me to do some recording. You know, I went to do the recording, and it led to Baz Baz working with them, you know. And now we're working together, doing some things, me and Baz Baz and Crazy PP with some youth from here. So the whole movement is really, you know, beneficial, you know, in that it's changing people's life for the better.
5: Sorry, what was the name of the other person? Alice?
1: Crazy PP.
5: Okay.
1: Yeah. Bon, reggae man aussi.
7: Sorry. Big up Crazy PP.
5: Big up. C'est vrai que à travers le temps, à travers les années, ce festival, c'est un peu devenu la famille. J'ai créé de réelles, une connexion profonde avec les gens ici. Ça m'a permis notamment de travailler avec des artistes, d'autres artistes, notamment Baz Baz et Crazy PP. J'ai fait un enregistrement qui ensuite m'a amené à rencontrer Baz Baz et ensuite qui nous a amené à travailler ensemble. Donc le bout du monde, c'est vraiment une belle opportunité pour nous aussi.
1: Merci beaucoup. Et donc vous venez ici présenter votre nouvel album, donc Africa My Destiny, que vous avez fait ensemble, donc la famille avec les Lead Giants. Est-ce que vous pouvez nous raconter un peu comment ça s'est construit, cette coopération de tant d'artistes ensemble?
5: Yeah, so you're here to present your new album, Africa My Destiny. Can you tell us how you got to cooperate with all these people?
7: Well, the link came from my daughter, Nadia. Nadia, she was working with Nigerians, you know? Mm-hmm. But she's always complaining about the money, and I tell her, Nadia, I tell her, no, stop thinking
2: Dad,
7: about
2: it. Dad, stop
7: joking. No, that's for real. So I tell her,
2: no,
7: stop.
2: No,
7: I know, but, you know, I have to tell the truth. So I encourage her and told her, no, Nadia, just keep working, you know? Yeah, things will change. So one day she asked me if I could. I was staying in Paris, and she asked me to come and stay a couple of days with her in tour. So I came, and then she asked me if I could do a featuring with the band. So I said, sure. So you're a band, you know. You're my daughter. So I went and I did the featuring. And then a couple of days after that, someone sent a message, I think through Nadia, asking if I'd be interested to do like a Makano family thing. And I said, yeah, sure. So that's why I'm here today.
5: Alors le lien s'est surtout fait via Nadia qui a déjà travaillé avec le Nigerians et elle se plaignait beaucoup de l'argent mais je lui ai dit non je t'encourage, enfin je l'ai encouragé, il fallait qu'elle continue de travailler et à la fin les choses allaient changer et un jour elle m'a demandé du coup si je pouvais venir faire un duo avec elle, d'abord venir sur le festival et venir faire un duo avec elle et du coup on a fait ce duo. Ensuite quelqu'un a envoyé un message et nous a demandé est-ce que vous seriez ok pour travailler ensemble, faire un projet en tant que famille, et j'ai dit oui bien sûr.
1: C'est super, c'est beau, it's beautiful to see,
7: yeah.
1: Family gathering.
7: And it's the first, not the first concert. Yeah. It's the first big festival we're doing, right?
5: C'est notre premier gros festival ensemble.
7: Yeah. Ouais.
6: Oui, parce qu'on a fait un premier tour l'année dernière, avant que l'album se fasse.
7: Yeah.
6: Il s'est passé 15 jours où on a tourné en SMAC et en salle. Mm. Et un peu en festival d'ailleurs en Bretagne, à Rospardin. Voilà. Et c'est eux qui avaient demandé aux Ligérians à l'époque de savoir si on pouvait tourner avec Kush, Nadia et Baba. Mm. Et Winston. Et du coup, voilà, ça s'est fait. On a fait un tour pendant 2 semaines et l'album s'est créé pendant ces 2 semaines. En fait.
1: Ok.
6: Ça, on pensait pas faire un album à la base. On voulait juste faire quelques concerts, partager la scène ensemble. On se connaissait déjà via Nadia parce que nous on avait travaillé avec Nadia. Et du coup, de cette tournée a découlé un album, a découlé cette tournée de cette année. Voilà.
1: Excellent. Eh bien, on va faire une petite pause musicale dans cette interview. Je vous laisse écouter le son de Glenn.

0: Alors, j'ai mis du Bob Andy. Est-ce que ça vous parle? Je pense que oui.
1: Bob Andy. Have you heard of
2: him
1: before? I think
3: Bob
1: so.
3: Andy?
1: Bob Andy.
3: Yeah, yeah, yeah.
2: Oui,
3: I have a record with. Yeah, him. Yeah. I covered one of his songs. I covered one of his songs. It's big.
1: Oui, oui, je connais bien. J'ai repris une de ses chansons, donc oui, oui, je connais très bien.
0: J'ai lu dans une interview que Winston avait commencé à chanter à l'école avec ce morceau-là. Est-ce que c'est vrai?
1: I read during an interview that Winston started singing through this this song at school.
3: Yeah, you used to sing it at school.
1: Oui, oui, j'avais l'habitude.
3: This song.
1: Je l'ai chanté à l'école. Oui, oui.
3: And there's a part in this song. It said, and they don't give a damn, you know. So there's a teacher, she called me and said, Winston, come. You see, when you're performing this song, don't say a damn. Please, I just say, and they don't care at all. And I said, okay, miss. So on the day of the performance, I forget. Damn. So I just sang the song as it was. And they don't care a damn. At the concert.
1: Oui, il y a une partie de cette chanson qui dit et je I don't give a damn, donc j'en ai un peu rien à
3: foutre. Like a curse word,
1: so. Et, j'en ai rien à foutre. Et il y avait une professeure qui m'avait dit surtout quand tu chantes cette chanson sur scène, ne dis pas j'en ai rien à foutre, dis plus j'en ai rien à faire. Et en fait, il s'est avéré qu'une fois sur scène, j'ai complètement oublié ce qu'elle m'avait dit et j'ai dit j'en ai rien à foutre.
4: Moi, j'ai une question juste par rapport à chacun de vous. Si vous deviez vous présenter par un morceau de musique, qui vous êtes au plus profond de vous, vous utilisez hein? Quelle musique?
1: I've got a question actually. If you had to introduce yourself individually, which song would you choose? Which song would represent who you are really are deeply?
3: Who we really are?
1: Who you really are deeply? Who you deeply are?
3: Okay.
5: C'est hyper dur comme question.
1: C'est très dur.
3: You have to choose one.
1: Of my
3: song and one of the songs of the album.
1: One of
3: a song that represents you
1: from you or another artist, yeah. Whoever you want.
6: Okay. I haven't written that song as yet.
1: Je n'ai pas encore écrit cette chanson.
3: If there is a song.
5: Yeah, I have.
6: See, when I write my songs, I'm usually asking the Most High what he wants me to say to the people. So most of the songs that I write is, you know, so they're not always about me. They're more about conversations I've had with the Most High and conversations I want to have with people.
3: So
6: it hasn't been written yet.
1: Alors moi j'ai pas écrit de chanson.
5: My song will be the greatest thing.
1: Greatest thing. Okay. Greatest. Donc ma chanson serait moi ce serait greatest.
7: Très belle chanson.
5: Qui est sur l'album.
1: Qui est sur l'album. Et Nadia disait moi j'ai pas encore écrit cette chanson qui me représente parce que quand j'écris je n'écris pas à propos de moi, j'écris plutôt à propos de la suite à la connexion que je peux avoir avec les gens.
7: Merci. Eh bien, on va terminer là-dessus. Au moins, Gabriel, tu avais une chanson en tête
8: Oui, moi j'ai une chanson en tête qui n'a rien à voir avec le reggae, qui s'appelle All Along the Watchtower, qui a été écrite par Bob Dylan, qui a été découvert au grand public, je dirais, par Jimi Hendrix. Et pour moi, ça représente tout, autant dans les paroles que c'est une chanson engagée, c'est une folk song. Et en même temps, ça m'a fait découvrir la guitare et la musique, et à travers ça, le reggae un peu plus tard.
7: Voilà,
8: c'est une chanson marquante pour moi, et voilà.
7: Super. Alors, désolé, on n'aura pas le temps d'entendre vos chansons de Cash et Winston. Il faut que vous y alliez. Merci beaucoup d'être venu sur Radioactive, Fréquence Multine, Transistor et Radio U. Et on vous laisse aller. On viendra voir votre concert tout à l'heure. Merci beaucoup.
6: À tout à l'heure.
3: Merci.

0: Et vous êtes toujours à l'écoute de vos radios associatives préférées qui vous font vivre le 26e festival du bout du monde. Et Tristan, il me semble que nos prochains invités étaient en train de s'ambiancer là sur le son qui passait à l'instant.
1: Ah, quel kiff, bah ouais. Fantastique.
2: Allez, on est déjà dans l'ambiance pour la soirée folle qui s'annonce ce soir. Donc jusqu'à 3h du matin, on accueille pour clôturer finalement notre plateau radio de l'année. Donc on est très ravis d'accueillir donc Ludo et Greg, donc du membre du groupe Highlight Tribe.
1: Ah, merci à vous. Bonjour à tous. Pour ceux qui ne dorment pas là tout de suite, donc ils vont nous écouter, parce que comme tu l'as dit, on passe de 1h30 à 3h du matin.
2: Donc faut
1: pour ceux qui sont encore réveillés et qui vont être courageux jusqu'à la fin, bravo, merci d'être là.
3: Merci.
1: On vous remercie.
2: Et justement,
3: sinon, il y aurait personne sur le dance floor.
1: Voilà.
2: Et justement, un groupe comme le vôtre qui finalement allie des influences du monde entier,
1: ouais.
2: Venir jouer au bout du monde et clôturer l'idée du bout du monde.
1: Quel symbole.
2: Mieux,
1: parce que d'habitude on dit on fait de la musique du monde, mais là c'est de la musique du bout du monde.
2: Voilà.
1: Et là c'est la valeur ajoutée totale.
2: Et justement, dans un festival comme le bout du monde où il y a finalement beaucoup de qui est très connu pour la mixité du public que l'on peut y retrouver.
1: Oui.
2: Comment un groupe comme le vôtre justement prépare finalement son set pour à la fois plaire à vos aficionados, ceux qui vous connaissent, ceux qui vous suivent depuis toutes ces années, mais aussi pour finalement intégrer un public qui va pour beaucoup, je pense aussi ce soir vous découvrir.
1: Alors on a quelques petites comme ça, des petits bouts de bois comme ça avec les noms des chansons marqués dessus. On les jette sur la table et en fait ce qui sort c'est le set. Non, pas du tout. En fait on a quand même en fait chaque chanson est une influence du monde différent, une culture. Donc il y a un patchwork qui est vraiment varié. Il y aura de tout, il y aura de la cuisine italienne, il y aura des tapas espagnols,
4: il y aura des burritos.
1: Donc il va y avoir de tout, et voilà, c'est
2: bien
1: toujours
2: sûr.
1: Ça nos non, sets en général c'est un grand voyage autour du monde. Donc après évidemment on change au fur et à mesure pour donner la meilleure expérience, la plus magique à tout le monde. Mais c'est vrai que si tu ne joues pas, dans un sens, la chanson sur laquelle soit ils sont mariés,
5: et
1: soit
5: oui,
1: ils ont fait leur premier
5: bisous,
1: ça va, on va avoir des problèmes. Parce que le gars, il m'a dit, c'est simple, si tu
5: bien
1: joues
5: sûr.
1: Pas la chanson sur laquelle j'ai embrassé ma copine, là, il va te manquer des dents.
4: T'as complètement raison. Ils ont besoin des classiques,
1: c'est
4: ils
1: normal,
4: ont besoin des chansons
1: nouveautés.
4: Un peu originales,
1: voilà.
4: Et des influences un peu psy-trans, psychédéliques, techno, tout ça. Et après, on revient sur la terre avec musique africaine.
1: Ouais, quoi, le DJ.
4: Et ce soir, on va présenter un chaman,
1: voilà,
4: dont tu peux
1: voilà.
4: parler un peu, Greg,
1: allez,
4: qui est un voilà. sort exceptionnel.
1: Voilà, dans les plaines des steppes
6: mongoles.
1: Voilà, avec des instruments comme la guimbarde, avec des lyrics en mongol.
4: Les chants harmoniques.
2: Et tout
4: on
2: ça, c'est né finalement aussi de tous vos voyages, finalement, qui ont permis, j'imagine, au fur et à mesure de votre carrière aussi, d'ajouter toutes ces touches musicales.
1: Alors, les voyages, c'est une chose, mais depuis tout jeune, on a toujours été fan et inspiré de musique du monde. Donc on écoutait de la musique classique indienne,
4: c'est ça,
1: du didgeridoo, des musiques tribales ancestrales, etc. Et donc en fait, par exemple, on a été très inspiré par un groupe comme Tuva,
4: bien sûr,
1: et il y avait des films aussi où Anatoly jouait de la guimbarde, ça m'a beaucoup
4: le
1: inspiré.
4: Le film de Bartabas, Chaman,
1: voilà,
4: extraordinaire.
1: Chaman. Donc en fait, tout ça, c'est une culture un petit peu mondiale. Et en fait, c'est des peuples avec des choses musicales incroyables. Et ça nous fait plaisir de les apprendre et ensuite de les partager.
2: Alors justement, vous allez jouer avec... je sais pas, vous savez combien d'instruments vous aurez sur scène ce soir?
1: Non, mais je sais combien j'ai de cordes à accorder avant le concert. Ça me donne

0: Déjà, toi, t'aurais déjà la migraine, alors, si tu savais.
1: On était en Allemagne et il y a un gars qui me dit, mais il joue combien d'instruments? Parce que j'arrivais plus à les compter. Je lui dis, la question, c'est pas combien il en joue, c'est quels sont les instruments que, dont Greg ne joue pas.
0: Non, mais je crois qu'on est pour l'instant à peu près à 88 cordes à accorder avant le concert.
2: Sympa.
0: Donc, je demanderai un silence absolu. Et ne changez pas la température, parce que là, ça désaccorde tout. Ça me rend fou.
3: Est-ce que justement, il y a encore un instrument que vous n'avez pas intégré mais encore dans vos sets et que vous rêveriez de d'intégrer
0: forcément,
3: dans votre
0: musique. C'est un instrument humain. Ouais. En fait, tu prends la peau d'un homme et tu la mets sur un tambour. Donc, non, après, il nous faudra un volontaire.
1: Il y a plein d'instruments qu'on continue à explorer, que ce soit dans le monde électronique.
0: Cette personne nous suivra en tournée pendant longtemps.
1: Greg, il a essayé la TB-303 connectée à son instrument là, cet hiver. Après, on a joué avec Goku, un groupe japonais qui fait des taiko à Tokyo. C'était de la folie. Au Brésil, à Sao Paulo, mais aussi
0: avec le berimbau.
1: À Pelourinho, il y avait le berimbau, le pandero et la batucada. Que c'est des instruments qu'on n'a pas encore bien développés dans Highlight Tribe. Et
0: ça
1: qui ont un potentiel
0: jamais,
1: de
0: en
1: fou.
0: Fait, ouais, ça s'arrête jamais.
1: Et après, bien sûr, ouais, comme dit Greg, il y a la rencontre entre tous ces instruments. On n'est pas obligé de faire une seule destination géographique. On peut aussi avoir des outils venus du monde entier et puis raconter une histoire tous ensemble.
0: Et des
1: en
0: fois,
1: Bretagne,
0: même, tu fais
1: on
0: des
1: est bien.
0: Mélanges comme la cuisine. Oui. Tu mélanges, on fait des mélanges, on mélange les spaghettis
1: avec
0: la pizza.
1: Mais oui,
0: non,
1: avec en fait, des ingrédients du monde entier.
0: Du monde entier,
1: qui
0: des fois,
1: complètent bien. Il faut que ça soit.
0: Des fois, à l'époque, en fait, à l'époque, dans la musique traditionnelle, c'était pas forcément autorisé. Et nous, en fait, dans un sens, on essaie de le faire avec respect, mais des fois, on va à un instrument de la musique traditionnelle indienne et qu'on va mélanger avec un instrument de la musique traditionnelle aborigène d'Australie. Ça n'a rien à voir, mais des fois, on trouve que ces mélanges donnent des choses incroyables. Et en fait, c'est un peu comme c'est à l'ère du temps, on est citoyen du monde, donc on a un message planétaire à donner.
3: Donc, Highlight Tribe, c'est pas près de s'arrêter. Justement, comment vous avez senti l'évolution finalement de votre courant musical sur les 25 dernières années?
1: Alors, un truc important, c'est que nous, on a commencé nos premiers albums dans les îles Baléares, où on a été pendant 2-3 ans en mode non-stop enregistrement, développement de morceaux. On vivait, on voyait les canaux marins de là où on était, on écoutait sur les grosses enceintes là dehors, le ciel bleu jusqu'au mois de novembre, tout, c'est la folie. Et puis à un moment donné, notre producteur il a dit, bon, alors les petits cons là, il va falloir partir en tournée maintenant. Ouais. Ah bon, non, on est bien là. Si. Et ça va commencer en Bretagne.
0: Et voilà.
1: Ah bon?
0: Et ouais, toute notre histoire a commencé
1: et donc
0: ici.
1: Voilà. On a trouvé un tourneur, on a trouvé un distributeur. Il va falloir se professionnaliser. C'est quoi professionnaliser? Tu vas voir.
0: Tu vas voir.
1: Bim, dans le camion.
0: Et là, un des premiers shows qu'on a fait qui a quand
1: le
0: même
1: premier.
0: Tout changé.
1: Ouais.
0: Alors attention, le Renard Pince.
1: Ah oui, ça bien
0: on
1: sûr.
0: On a joué
1: ça,
0: là-bas. Et, non, quelques semaines
1: bien
0: après,
1: sûr.
0: On s'est retrouvé au Vieille
1: Charrue.
0: Donc il
1: oui.
0: y a eu quand même des choses incroyables
3: c'est
0: ici.
3: C'est dingue.
0: Ouais, voilà.
1: Mais c'était aussi là où il a raison, Greg, et je trouve ça intéressant. C'est dans la subtilité de tout ça, c'est t'arrives à bien jouer au Renard Pince, un petit endroit. T'arrives à vraiment emmener ta vibe. Ok, j'ai aimé ce que t'as fait. Maintenant, je t'emmène au gros endroit parce que j'ai kiffé ton set.
0: Voilà.
1: Et ça, c'était une belle histoire, vraiment.
3: Bah, j'ai un super souvenir d'un de vos concerts à la ferme Gornandour. Hein,
0: fabuleux.
3: Donc, c'était super. Je peux confirmer
0: fabuleux.
3: Dans une petite salle, c'était génial. Alors, hâte de découvrir le set de ce soir dans un autre cadre.
1: Oui, avec plaisir.
4: Mais ouais, carrément. Et merci beaucoup d'avoir été avec nous, parce que malheureusement, on doit rendre l'antenne vu qu'on est sur 5 radios associatives.
1: Bien sûr.
4: En même
1: mais
4: temps.
1: C'est normal. On respecte à fond et on est content.
0: Ce soir, en tout cas, à 1h30 du matin, je me rappelle bien. Voilà.
4: Exactement, tu te rappelles bien et je pense
0: merci
4: que ça va
0: beaucoup,
4: être le feu.
0: Et il faut le dire, on revient juste du festival Ozora Hongrie où on a fait l'ouverture et là maintenant on vient faire la fermeture. Non,
1: c'est
0: quand même,
1: incroyable.
0: C'est important. Il faut la boucle est bouclée.
3: Tout à fait.
4: Bravo.
3: Bah,
4: merci,
1: on apprécie beaucoup.
4: One avec love. Grand plaisir et puis merci à toutes les personnes qui ont participé à cette émission depuis 3 jours. Un grand merci également à l'équipe du Festival du Goût du Monde qui nous accueille depuis je ne sais
0: merci.
4: Même plus combien
0: ouais.
4: d'années dans le
1: merci
4: fort de Landaoudec. Et bonne soirée, bonne fin de festival à toutes et à tous.

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1: Bonjour à tous, ici Joe et Arnaud pour votre émission We Feel Good.
2: Bonjour Arnaud, comment vas-tu ?
1: Bonjour à tous, bonjour Joël, j'espère que nos auditeurs vont bien aujourd'hui.
2: Alors Arnaud, quel est le programme ?
1: Aujourd'hui, nous allons partir en voyage à travers de la musique folk, country music, adorée de nos chauffeurs routiers dans le monde.
2: Et tout de suite, nous commençons avec Crosby, Stills, Nash & Young, Teach Your Children, suivi de The Byrds, Turn, Turn, Turn.
1: Puis de l'inégalable Johnny Cash avec le titre Solitary Man, Let's Go !

0: maintenant une petite pause douceur dans laquelle nous vous laissons découvrir Neil Young avec Plastic Flowers, Notting Hillbillies, Railroad Work Song, un groupe éphémère dont a fait partie Mark Knopfler, leader du groupe Dire Straits.
1: Et pour finir, Eagles, I Can't Tell You Why, ce morceau me rappelle mon arrivée à New York.

0: continuons notre périple musical avec Jackson Brown, These Days. Enchaînons avec Bob Dylan, Knocking on Heaven's Door, tiré du film Pat Garrett and Billy the Kid. Ce morceau a notamment été repris par les Guns N' Roses.
1: Terminons avec Robert Plant, chanteur du groupe Led Zeppelin, et Alison Krauss, très grande vedette de la country, qui interprète ce titre en duo, Killing the Blues.

0: espérons que votre balade se passe bien. Poursuivons-la avec Etty Melua, In the Secret Life, puis Bob Dylan et Johnny Cash, Girl from the North Country.
1: Et pour finir cette série, un détour par l'Irlande, en hommage aux Chieftains, en duo avec Mark Knopfler de Lily of the West.

0: suivant l'étape avec deux pépites en or que nous vous avons sélectionnées. La première, Ray Charles et Mick Aguilé, It Ain't Gonna Worry My Mind.
1: Et la deuxième pépite, Crosby, Stills, Nash & Young, Country Girl, qui vous mettra dans l'ambiance de notre prochaine émission.

0: Et ainsi s'achève notre émission spéciale World Trip, vous souhaitant une bonne fin de route. À très bientôt les amis, salut Joe.
1: Au revoir Arnaud, merci à tous, bonnes vacances et kenavo.

Bonsoir à toutes et bonsoir à tous. Bienvenue sur Radio U. Tout semble fonctionner, eh bien c'est parti. J'espère que vous allez bien. Si vous avez écouté cette émission en direct, nous sommes le dimanche 8 mars 2026. Il est 20h passées de quelques minutes, secondes. Et c'est l'heure de votre rendez-vous du dimanche soir. Rock et Boomer, eh oui. Comme son nom l'indique, plus ou moins du rock, de la pop, et puis un thème chaque semaine, et puis des jeux de mots pourris. Et oui, rock et boomer, c'est de la vieille musique. Vous savez, quand on était jeune. Bref, chaque semaine, un petit thème, enfin chaque semaine, tous les 15 jours environ. À la présentation, sélection, votre serviteur, moi-même, Loïc. Voilà, j'espère que vous allez bien depuis la dernière fois. Et puis, on a une émission qui suit la précédente, puisque c'était une émission en 4 parties, et que nous voilà à la 4e et dernière partie. La partie de quoi? Alors, si vous entendez ce petit Wang Chung en fond sonore, un indice, c'est de la synth-pop britannique. Les 3 émissions précédentes, on a balayé les années 79 à 83, et là on termine avec des titres parus en 84, 5, 6 et même un peu de 87 en fond. Ça va être chouette. Et puis avant de partir sur un autre thème, la prochaine fois, que ce soit blues, country, punk, metal, indie, bref, il y a toujours des trucs sympas. Mais là, on aura encore un petit peu de synthétiseur. Et oui, au programme, 10 titres, tous plus cool les uns que les autres. Et puis, on est ensemble jusqu'à 21h. Radio U, comme d'habitude, vous pouvez nous écouter. Alors déjà, à Brest, sur le 101.1 FM. Aussi, dans tout le Finistère, à Morlaix, Quimper, via le réseau DAB+. C'est un peu la TNT de la radio. Je crois que ça commence dans les automobiles récentes et ensuite, ça va se propager, oui. Et puis, bien sûr, dans le monde entier, via notre site internet radio-u.org. Site sur lequel je poste le podcast et la playlist de l'émission dans la soirée. Au programme, on aura, alors je vous cite le tout, on aura Fiction Factory, Phil Oakey et George Moroder, Tears for Fears, Simple Minds, Kate Bush, Erasure, Pet Shop Boys, New Order, et pour finir, un petit suspense, mais avant tout, on a une londonienne, Anne Clark, avec son énorme tube Our Darkness. Alors peut-être vous allez dire, ça me dit rien, mais si, vous allez voir. Un extrait de son deuxième EP, Jane Up Writing, paru en 84. Quelle belle année. Et on se retrouve juste après, dès que j'arrive à tout démarrer comme il faut. Juste après Anne Clark, on se retrouve dans Rock et Boomer sur Radio U.

Et voilà, c'était à l'instant Anne Clark sur Radio U avec Our Darkness, énorme hit des clubs au début des années 80. Là, ce qu'on entend en fond sonore, c'est Howard Jones avec Paul in the Shell. Donc, c'est plutôt Shell que Shell, bref. Eh bien, j'espère que ça va toujours pour vous. On va écouter donc maintenant deux autres artistes britanniques de synth-pop pour achever ces années 80. Tout d'abord, un groupe qui se nomme Fiction Factory, qui a laissé assez peu de traces dans l'histoire. Un premier album paru en 84. L'album s'appelle Throw the Warped Wheel Out. Ils en sortiront un l'année suivante, et puis a priori plus rien. Et le single qui avait bien marché à l'époque, Feels Like Heaven. Et ensuite un duo. Alors il y a un Britannique, c'est Philip Hawkey, un chanteur de Human League, qui fait une petite escapade solo, un album en duo avec un pas du tout britannique. C'est un Italien qui travaille à Munich. C'est Giorgio Moroder, vous l'auriez reconnu, qui a produit un nombre incalculable de banger, comme on dit, aussi bien du Donna Summer que du Blondie, que du... Je crois qu'elle a bossé aussi avec... Il a bossé aussi avec... Ça me revient plus. Ouais, super. Hein, l'émission est hyper préparée. En tout cas, une petite excursion solo de Phil Hawkey avec un album éponyme. Hein, l'album, c'est Philip Hawkey et George Moroder, paru en 85. Et le titre... Together in Electric Dreams. Est-ce qu'il y a une petite allusion à Philip K. Dick et à Blade Runner? Peut-être. On se retrouve juste après sur Radio U.

J'espère que ça vous a plu. À l'instant sur Radio Phil Hawkey et Giorgio Moroder, Together in Electric Dreams. Juste avant, c'était Fiction Factory avec Feels Like Heaven. Oh, yeah. La prononciation n'est point garantie, mais on écoute toujours de la synth pop britannique 84-85. Et là, j'ai l'impression de reconnaître la voix de George Michael. C'est Wham avec Everything She Wants. Eh bien, il nous reste encore 7 morceaux à écouter jusqu'à 21h. Et bon, on va continuer le programme avec deux énormes tubes de leurs artistes respectifs que vous connaissez très, très, très probablement. Bien qu'il y a toujours... un âge où on ne connaît pas le morceau, puisqu'il a bien fallu qu'on l'écoute une première fois. Et oui, les Tears for Fears, déjà, groupe originaire de Bath. Leur deuxième album, Songs from the Big Chair, est paru en 85. Et c'est le maxi-tube Everybody Wants to Rule the World. Il y a aussi Shout, mais je l'aime moins, alors du coup, je ne l'ai pas mis. Voilà, ça c'est fait. Et après Tears for Fears, les Simple Minds, qui eux nous viennent de Glasgow, et un titre hors album qui d'ailleurs leur a fait faire un énorme carton aux États-Unis, c'est Don't You Forget About Me, qui est paru à l'origine sur la BO du film Breakfast Club, film de John Hughes. Alors, je ne sais plus s'il était réalisateur ou juste scénariste, mais en tout cas un film générationnel. En plein dans la vibe la folle journée de Ferris Bueller, et puis John Hughes a aussi scénarisé Maman j'ai raté l'avion, et oui, tous ces films se passent dans la banlieue de Chicago. Bref, on écoute Tears for Fears, puis Simple Minds, et puis on se retrouve juste après sur Radio U.

Et voilà, à l'instant, alors non, vous n'êtes pas sur Radio Nostalgie, mais sur Radio U, le 101.fm, un peu d'années 80, ça change. À l'instant, les Simple Minds, et juste avant, Tears for Fears. Et là, ce qu'on a, c'est Go West avec We Close Our Eyes. Alors, je vous avais dit synth-pop britannique et pas anglaise, oui, car Simple Minds nous viennent d'Écosse et je les passe pas parce qu'ils nous ont mis une piquette au rugby hier, mais parce que c'est un groupe incontournable du style, comme les deux artistes qu'on va écouter maintenant. Alors Go West, ça c'était en 85 aussi. Alors tout d'abord une chanteuse artiste multi-instrumentiste et une sacrée pointure dans son domaine, c'est Kate Bush. Et oui, vous la connaissez probablement toutes et tous. Tout d'abord une protégée de David Gilmour de Pink Floyd qui l'a lancée et puis après elle s'est bien débrouillée. Puisque là on va écouter un extrait de son cinquième album paru en 85. L'album c'est Hounds of Love. Et puis je vous ai choisi, alors des fois c'est obscur mais là c'est le plus évident, Running Up That Hill, A Deal With God, un énorme titre synth-pop, art-pop, sophistipop, ce que vous voulez, rempli de synthé mais pas trop kitschouille, qui a très bien vieilli et qui a gagné en popularité il y a 3-4 ans avec son passage, alors j'ai pas vu la série, mais dans Stranger Things, tout le monde n'avait que ce morceau à la bouche. Ensuite, un duo cette fois-ci masculin, c'est le chanteur Andy Bell et le claviériste instrumentiste Vince Clarke qui a commencé en Depeche Mode puis dans Yazoo. Je vous en ai déjà parlé de Vince Clarke. Là, il forme un duo qui s'appelle Erasure à Londres. Le premier album paru en 86 se nomme Wonderland et puis là, pareil, l'un de leurs plus gros succès. Ils en ont fait 4 ou 5 qui ont bien marché à l'époque. Là, c'est Oh l'amour. Oh l'amour, bon, voilà. Tout comme moi, ils ont un accent pourri, mais dans le sens inverse. Voilà, moi je prononce l'anglais n'importe comment, et eux, c'est le français n'importe comment. Bon, c'est de bonne guerre. On écoute Kate Bush, puis Erasure sur Radio U.

À l'instant sur Radio Erasure, All Amour, juste avant Kate Bush, Running Up That Hill, A Deal With God. Là, ce qu'on entend en fond sonore, c'est le titre Living in a Box, du groupe Living in a Box, sur l'album Living in a Box, paru en 1987. Bon, bah, il nous reste 3 titres, je suis à l'heure, si c'est pas incroyable tout ça. Voilà, bon, des petits rappels habituels. Donc vous écoutez Rock et Boomer, on est ensemble jusqu'à 21h. Si les titres que je viens de vous passer vous ont plu, vous souhaitez les réécouter, retrouver les références, j'ai parlé trop vite ou vous avez écouté trop lentement, pas de problème. La playlist sera sur le site là, dans 10-15 minutes et puis je mettrai le podcast dans la nuit ou demain. Voili voilou, et on en est déjà au 145e épisode, sachant que les épisodes 141, 144 étaient aussi consacrés à la synth pop britannique avant de changer de style. Voilà, depuis Noël, on était à fond dedans. On va écouter encore 2 tubes massifs. Tout d'abord, un groupe que j'aime pas plus que ça, mais qui est extrêmement représentatif de la période. C'est les Pet Shop Boys, un duo londonien, Neil Tennant et Chris Lowe. Et notamment, ils ont cartonné avec leur premier album. Le premier album, Please, est paru en 1986 avec leur superbe nappe synthétique pour le single West End Girls. On se croirait dans le flic de Beverly Hills ou dans Arme Fatale. Et oui, un film de Michael Mann avec des synthés. Et après les Pet Shop Boys, un groupe que j'aime bien plus, c'est New Order, les Mancuniens. Oui, c'est comme ça qu'on dit, la gentilée de Manchester. Alors, je vous ai choisi un titre, extrait de leur 4e album, Brotherhood. Et c'est Bizarre Love Triangle, qui a été remixé un nombre incalculable de fois. Et ben là, j'ai mis l'original, parce que c'est comme ça. Allez, Pet Shop Boys, New Order, et on se retrouve juste après pour la conclusion de l'émission.

J'espère que ça vous a plu à l'instant. C'était New Order avec Bizarre Love Triangle, juste avant les Pet Shop Boys avec Western Girls. Et là, ce qu'on entend en fond, c'est du Pet Shop Boys. Et une chanson que j'aime beaucoup plus, c'est It's a Sin. Bon, elle est un peu plus bourrin. Et bah, je vous mets quelques secondes du morceau, puisque je suis en avance, dis donc. Incroyable!

c'est passé. Je viens de vous mettre la playlist sur le site internet radio-u.org. Toujours le petit tiré du 6. Rock et Boomer, épisode 145, avec toute la playlist. Et maintenant, vous le savez, oui, je vais finir par Dépêche Mode. Ah, miam, miam, miam. Alors, bon, Dépêche Mode, bah, j'aime pas tout hein, le début de carrière. Just Can't Get Enough, période Vince Clarke, c'était pas trop ma cam. Et puis à partir de Music for the Masses, même avant, c'était l'album de Strange Love, là. Ça commençait à me plaire beaucoup plus. Et bien sûr, je vais terminer sur un titre qui se nomme Never Let Me Down Again. Il est bien, il est beau. Il est paru en 1987. Voilà, bon ben tout a l'air en ordre. J'ai tout bien mis la playlist comme il faut. Vous allez pouvoir vous servir. Le podcast, je le mets dans la soirée ou dans la nuit. Bref, j'espère que cette émission vous a plu et plus généralement ce cycle de 4 émissions synth-pop. Voilà, les synthés, j'ai mis du temps à aimer, mais je suis quand même plus team guitare, mais eh ben, il faut mettre de tout. Pour les prochaines émissions, comme d'habitude, ben, je travaille sur plein de choses en parallèle. Il pourrait y avoir de la country pop et du Nashville sound. Il y a aussi les origines du reggae avec le rocksteady et le ska. Il y a aussi les origines de la soul avec le doo-wop. Et puis j'ai toujours cette émission post-hardcore à finir. Mais il y a tellement de musique à écouter. Ah! Et puis aussi, la prochaine, je pense, je vais vous faire un truc qui a un rapport avec la Saint-Patrick. Pareil, j'ai quelques petites idées. Oui, je pense que ça va être la prochaine. Bon, bah en tout cas, vous voyez, hein, ça bosse, ça bosse. En tout cas, moi, je vous souhaite une très très bonne soirée. Je vous laisse avec la playlist Radio U. Et puis, bah, je vous dis à peu près à dans 15 jours, 3 semaines, le dimanche, sur Radio U. Allez, passez une bonne soirée. Salut!

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